Tu vois, le monde se divise en deux catégories. Ceux qui ont un pistolet chargé et ceux qui creusent. Toi, tu creuses.

Vendredi 5 juillet, 22h57. 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

Et 3 heures. 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

0: Il est 6h à Madrid, 4h en temps universel. Une nouvelle demi-heure d'actualité et un nouveau journal sur RFI avec vous, Pierre Boudias, bonjour.
1: Ah, bonjour Arthur, bonjour à tous. L'Espagne rouge de bonheur, la Rora s'est adjugée hier la deuxième Coupe du Monde de son histoire en venant à bout de l'Argentine, 1-0. Nous serons dans des rues de New York en liesse et dans celles de Buenos Aires où la déception se mêlait à la fierté. À suivre également l'impasse qui s'installe à nouveau au Moyen-Orient. Washington a surfrappé durement l'Iran qui réplique en ciblant plusieurs pays du Golfe. Un bras de fer sur fond de flou stratégique américain, nous dira un expert. Nous évoquerons la situation sécuritaire au Niger, marquée par une nouvelle attaque meurtrière vendredi. Au moins 16 soldats tués dans l'ouest du pays après une embuscade où 15 assaillants auraient également perdu la vie. Le bilan pourrait en réalité être bien plus lourd du côté de l'armée. On vous explique. Et puis la rue va-t-elle faire plier Volodymyr Zelensky? Le président ukrainien dit avoir entendu la colère après le limogeage du très populaire ministre de la Défense. Le chef de l'état-major pourrait en faire les frais. Après l'Europe, c'est donc au tour du monde de s'incliner devant l'Espagne. La sélection espagnole s'est imposée hier face à l'Argentine en finale du mondial de football nord-américain. Succès 1-0 après prolongation, un scénario et un score étriqué loin de refléter la domination totale des coéquipiers de Yamine Lamal face à une albicéleste et un Lionel Messi complètement dépassé. La Rora et son buteur du soir, Ferran Torres, s'offrent une deuxième étoile et enchaîne après le succès en Coupe d'Europe il y a 2 ans. Alors forcément, les rues de New York se sont parées du rouge des supporters espagnols, rejoints par les déçus du soir et ceux des autres sélections venues célébrer le football et la fin de ce mondial. C'est un reportage d'Edouard Maille.
2: Le match terminé, des fans de foot envahissent Times Square entre les théâtres de Broadway et les écrans géants. Laura est en plein rêve après la victoire de son pays, les yeux brillants, le visage couvert de paillettes.
3: On était en train de se dire qu'on allait coudre la deuxième étoile sur le maillot ce soir. C'était indescriptible parce qu'il y avait beaucoup de tension.
2: De même que pour Hugo, venu d'Espagne pour cette finale, une finale qui lui a donné quelques frayeurs.
4: Pendant les dernières minutes des prolongations, l'Argentine y allait à fond. Et pendant toute la compétition, il marquait à la dernière minute. Donc clairement, ça faisait peur.
2: Mais les Argentins ne sont pas couchés, au contraire, ce sont même eux qui donnent le rythme. Ils sont là pour fêter le parcours de leur équipe, comme Maya qui ne peut pas s'arrêter de danser.
5: Je suis retombée amoureuse de mon pays, encore une fois. Nous sommes l'Argentine, de la naissance à la mort. On va défendre notre drapeau et notre patrie.
2: L'Argentine, mais aussi l'Allemagne, le Maroc, le Mexique, tant d'autres maillots et de supporters qui savourent ce moment. Roberto, lui, a le drapeau du Brésil sur les épaules.
6: Il y a des personnes du monde entier qui font la fête ici. Là, maintenant, on est tous amis. Ahora todos somos
2: amigos. Et sur l'un des écrans, une gigantesque publicité de Lamine Yamal. Et puis une autre pub avec Lionel Messi, qui a joué sa dernière Coupe du Monde, mais repart avec l'amour de ses supporters. Edouard Maille, New York, RFI.
1: Des scènes de liesse qui tranchent avec une fin de match un peu chaotique hier. Les milieux argentins Leandro Paredes et Enzo Fernandez ont tous deux été expulsés à l'issue de la rencontre après avoir déclenché une bagarre. Les deux joueurs s'en sont pris au milieu espagnol Gavi. Des gestes de frustration qui illustrent l'immensité de la déception des coéquipiers de Lionel Messi qui rêvait d'un deuxième mondial d'affilée. Après un parcours marqué par des remontadas en série, c'est forcément un coup de massue pour les supporters de l'Albicel. Et si dans les rues de Buenos Aires, c'est bien sûr la tristesse qui dominait hier, d'autres affichaient plutôt leur fierté face aux exploits de leur sélection et de leur emblématique capitaine. Et tous ont tenu à fêter la fin, certes amère, de cette compétition, comme a pu le constater notre correspondante Caroline Vic.
7: Applaudissements en fin de match dans ce bar de Buenos Aires pour l'équipe argentine pour être arrivée si près du but. Adrian.
8: Les Espagnols ont été supérieurs, il faut le reconnaître. Ils nous ont mis la pression et ils ont très bien joué. Le football, c'est comme ça. Nos joueurs ont fait ce qu'ils ont pu et c'est ce qui compte. Leurs efforts ont été incroyables. Bien sûr, on est triste, mais je suis extrêmement fier d'eux et très reconnaissant.
7: D'autres ne cachent pas leur angoisse et leurs larmes, comme Julieta qui aurait aimé une dernière fois.
9: Je croyais en eux. Et
3: surtout, je voulais que Messi finisse sa carrière avec un nouveau titre. Parce qu'il le mérite vraiment. C'est la personne la plus humble qui existe. Il nous a toujours démontré qu'il était le meilleur.
7: Et après le coup de massue, retour à la fête, aux chansons et aux feux d'artifice pour dire merci aux joueurs. Inès.
9: L'équipe est incroyable, ce sont des battants. On ne sent pas qu'ils nous doivent quelque chose, au contraire. On est désolé bien sûr du résultat final, mais on est content d'être arrivé jusqu'à la finale. On peut être triste, mais déçu, jamais.
7: L'équipe albicéleste devrait arriver aujourd'hui dans la capitale et les Argentins comptent bien leur réserver une chaleureuse bienvenue pour les avoir fait rêver une nouvelle fois. Caroline Vic à Buenos Aires, RFI.
1: Et Lionel Messi, muet hier lors de cette finale. C'est donc le Français Kylian Mbappé qui a terminé meilleur buteur de la compétition avec 10 réalisations. Le milieu espagnol Rodri a lui été élu meilleur joueur du tournoi. Cette finale et ce mondial 2026, on y revient largement dès 8h10, heure de Paris, édition spéciale autour de Marion Cazeneuve et ses invités. Les jours se suivent et se ressemblent au Moyen-Orient. 9e nuit de bombardement américain sur l'Iran. Frappe très dure selon Donald Trump qui dit vouloir honorer la mémoire des 3 soldats tués ces dernières heures dans les ripostes iraniennes. Ripostes qui se sont également poursuivies. Cette nuit, les gardiens de la Révolution disent avoir visé des avions américains sur un aéroport de Jordanie, Koweït et Bahreïn, également toujours pris pour cible. Un bras de fer qui s'installe donc à nouveau dans la région. Rappel, les semaine qui avait précédé la signature d'un protocole de paix qui s'inscrit désormais en pointillé et qui pourrait donc durer, selon Guillaume Ancel, l'ancien officier spécialiste des questions de défense, pointe les positions antagonistes des belligérants.
10: En fait, ce à quoi on assiste, c'est une dangereuse escalade, un bras de fer entre, d'un côté, des gardiens de la Révolution qui veulent se voir concéder un maximum de choses, peut-être même, d'ailleurs, dans des négociations qui n'ont jamais été rompues par l'intermédiaire du Pakistan et du Qatar. Et de l'autre côté, un pouvoir américain qui est assez chaotique sous l'égide de Donald Trump, qui a lancé cette guerre il y a quelques mois et qui ne sait plus très bien comment sortir de cette impasse parce qu'il voit très bien que le piège, ce serait un espèce de conflit permanent dans le golfe Persique qui serait un cauchemar pour les Américains.
1: Guillaume Ancel au micro de François-Damien Bourgerie, un conflit qui s'articule également toujours autour du détroit d'Ormuz. Un navire est en feu ce matin dans le corridor stratégique, selon l'agence de sécurité maritime britannique. Le secrétaire d'État américain appelle la communauté internationale à faire pression sur Téhéran pour obtenir la réouverture du détroit. Marco Rubio qui félicite par ailleurs le Liban pour sa démarche vers la paix. Déclaration à l'issue d'une rencontre à Washington avec le président libanais Joseph Aoun. Les deux hommes ont fait le point sur l'accord cadre élaboré il y a un peu plus d'un mois pour mettre fin aux hostilités entre Israël et le Hezbollah dans le pays du Cèdre. Lui a plaidé pour la levée des sanctions contre les juntes sahéliennes. Le président guinéen Mamadi Doumbouya, qui s'est exprimé à la tribune de la CDAO après la levée de la suspension de son pays, c'était hier l'occasion d'appeler au dialogue avec le Mali, le Burkina Faso et le Niger, 3 États qui ont quitté l'organisation régionale pour former mais l'Alliance des États du Sahel. Le Niger, par ailleurs toujours en proie à la violence des groupes armés. Dernier exemple en date, vendredi dernier, avec une embuscade meurtrière dans la région de Téra. C'est dans l'ouest du pays. Un convoi militaire pris pour cible, bilan officiel. 16 soldats tués et 15 assaillants neutralisés. Mais selon des informations recueillies par RFI, les pertes de l'armée nigérienne seraient en réalité beaucoup plus lourdes. Explication Clotilde Hazard.
11: Un détachement militaire nigérien est tombé dans une embuscade vendredi après-midi. Selon une source locale auprès de l'AFP, l'attaque a eu lieu sur l'axe Bankilaré-Téra, près du village de Dongourou dans la région de Tillaberi. Le ministère nigérien de la Défense fait état de 16 soldats tués et de 23 blessés, dont 9 grièvement. Il affirme également que 15 assaillants ont été tués grâce à la riposte des forces de défense et de sécurité, appuyée par des moyens aériens qui auraient contraint les assaillants à se replier. Mais selon les informations recueillies par RFI, le bilan serait beaucoup plus lourd. Au moins 47 soldats auraient été tués, dont le chef du détachement et plus de 50 autres blessés. Selon l'agence nigérienne de presse, des opérations de recherche, de ratissage et de sécurisation se poursuivent dans la zone. La région de Tillaberi est l'un des principaux foyers de l'insurrection djihadiste au Niger. Cette année, ces violences ont visé pour la première fois l'aéroport de Niamey, la capitale, 2 fois en 6 mois. En juin, au moins 11 soldats et 2 civils ont été tués lors d'une attaque revendiquée par les djihadistes de la branche sahélienne d'Al-Qaïda.
1: Clotilde Hazard, RFI, les 5h10 à Londres, le Royaume-Uni où le roi du Nord s'apprête à s'installer à Downing Street. L'ancien maire de Manchester, Andy Burnham, va devenir aujourd'hui le 7e Premier ministre du pays depuis le Brexit. Il doit être reçu aujourd'hui par Charles III après un ultime discours de son prédécesseur, Keir Starmer. Son nouveau gouvernement devrait être annoncé dans l'après-midi. Et puis, lui, se débat toujours avec le mouvement de colère provoqué par son dernier remaniement. Le président ukrainien Volodymyr Zelensky, confronté à un mouvement de la rue depuis le limogeage du ministre de la Défense, Mikhaïlo Fedorov. Ils étaient encore plusieurs milliers ce week-end réunis devant la présidence et ils réclament désormais le départ du commandant en chef des armées, Oleksandr Sirski. Le chef de l'État a reconnu mener des consultations avec de hauts gradés qui vont se poursuivre ce lundi, alimentant Emmanuel Chaz les spéculations sur de possibles changements à la tête de l'état-major.
12: Sirski dehors, Fedorov revient. Ces slogans ont été scandés tout au long du week-end dans plusieurs villes d'Ukraine. La mobilisation populaire pour demander le retour de l'ex-ministre de la Défense Mikhaïlo Fedorov et le départ du commandant en chef des armées Oleksandr Sirski ne faiblit pas. Et Mikhaïlo Fedorov, considéré comme l'artisan de la modernisation de l'armée, notamment en matière de drones, s'est exprimé pour promettre des changements très prochains et assurer les Ukrainiens qu'il était en dialogue avec la présidence. Samedi, Andriy Sadovy, le maire de Lviv, a rejoint les manifestants, tandis qu'à l'inverse, les commandants de la marine et de l'aviation ont publiquement affiché leur soutien à Oleksandr Sirski. De son côté, Volodymyr Zelensky assure avoir entendu la population. Il évoque des discussions cruciales aujourd'hui, alors que depuis plusieurs jours, il reçoit les commandants de différentes unités, officiellement pour évoquer la situation sur la ligne de front. Officieusement, plusieurs de leurs noms circule déjà comme de possibles successeurs d'Oleksandr Sirski. Emmanuel Chaz, Kiev, RFI.
13: La ville de Mende vous présente la météo.
14: Bonjour, le temps va rester ensoleillé cette semaine avec des températures légèrement plus basses que la semaine dernière, mais toujours au-dessus des normales de saison avec 27 degrés cet après-midi à Langogne, 30 à Mende et 31 à Marvejols et La Canourgue. Enfin aujourd'hui, on fête les marinas et les lits.
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1: Bonjour à toutes et à tous et bienvenue dans l'agenda de ce lundi 20 juillet sur 48FM. On commence avec les marchés. Ce matin, rendez-vous à La Malène pour son marché hebdomadaire. Et ce soir, direction Villefort où le marché nocturne revient avec ses producteurs locaux et son ambiance estivale. Place ensuite aux visites guidées et à la découverte du patrimoine. Au Bondon, Mariette vous emmène à la découverte des célèbres menhirs, une balade immersive au cœur du néolithique pour comprendre l'histoire de ces mystérieuses pierres dressées depuis des millénaires, réservation obligatoire. À Mende, l'office de tourisme propose à 15h30 la visite guidée Les Essentiels. Pendant 2 heures, découvrez les principaux monuments du centre ancien, de l'hôtel de ville et de la tour des pénitents, en passant par l'ancienne pharmacie. À Pradel, Dominique Béguin anime une balade patrimoniale à partir de 14h. Les sorties nature sont également nombreuses ce lundi. À Mende, les jeunes de 7 à 17 ans peuvent s'initier à la pêche en rivière dès 9h. Et à 14h, une autre sortie est proposée pour partir à la capture de l'écrevisse américaine avec un guide professionnel. Tout au sud du département, sur le Causse-Méjean, une balade guidée est organisée au départ de Masse-Saint-Chély de 9h30 à 12h30. Une occasion de mieux comprendre les paysages façonnés par l'agropastoralisme et l'histoire des Grands Causses. À Cocurès, le parc national des Cévennes propose une véritable immersion scientifique avec un garde-moniteur pour participer à l'inventaire de la faune locale. Une journée complète destinée aux adultes. À Villefort, une balade originale vous invite à découvrir le monde fascinant des mousses et de leur rôle dans les écosystèmes forestiers. À Florac, un agent du parc national vous accompagne pour une randonnée à la découverte des richesses naturelles du patrimoine local. Et sinon, au pied du château de Castenay, le parc national des Cévennes, toujours lui, propose également l'animation de Kézako avec jeux et découvertes autour de la faune et la flore. Et quand le soleil se couchera, les yeux se tourneront vers le ciel. Au hameau du Villaret, à Hurlaparade, le PNC organise une soirée d'observation astronomique. Après un pique-nique partagé avec les agents du parc national, l'astronome amateur Xavier Girard vous guidera à travers constellations, planètes et galaxies à partir de 21h30. Et enfin, côté culture et musique, à Mende, la cathédrale accueille à 20h30 un concert d'orgue de Christopher Ainsworth accompagné de deux trompettes. Au programme, les compositeurs célèbres comme Purcell, Vivaldi, Bach, Delib ou encore Fumagalli. Participation libre. C'était l'agenda de votre lundi 20 juillet sur 48FM. Excellente journée à toutes et à tous.
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1: Bonjour Florence Boissier et bienvenue sur 48FM. Merci d'avoir accepté l'invitation pour parler de la saison estivale du Parc national des Cévennes en 2026. Une année particulière, on va y revenir avec plein d'animations. C'est vrai qu'un parc national, on a souvent l'image d'une zone pour protéger la faune et la flore, mais c'est pas que ça, c'est également un acteur culturel. Est-ce que déjà, quand je dis ça, je dis pas une bêtise ?
5: Non, vous avez tout à fait raison. Le parc national est chargé de protéger les patrimoines, au pluriel, qui se trouvent sur son territoire. Évidemment, le patrimoine culturel en fait partie.
1: Et donc, un patrimoine culturel qui est en plus riche sur le territoire où se tient le parc national des Cévennes, notamment nous, ce qui nous intéresse, c'est principalement la Lozère. Justement, l'été, c'est là où on a aussi un afflux de touristes. Donc, plusieurs animations sont faites pour que les différents agents du parc viennent rencontrer les visiteurs, mais également même les Lozériens, Lozériennes qui se trouvent sur le territoire tout au long de l'année. Je pense par exemple, il y a forcément des sorties nature qui s'organisent lors de cet été.
5: Oui, forcément, ça fait partie des grandes lignes de notre programme d'animation parce que il est porté par les agents du parc, hein, essentiellement, une très très grande majorité, parfois associés à des partenaires qui co-animent avec eux, mais c'est quand même les agents du parc qui proposent de transmettre les connaissances qu'ils acquièrent pendant leur mission tout au long de l'année, hein. Donc forcément, tout ce qui relève des sujets naturalistes permet de sensibiliser les participants à la protection. Donc bien sûr qu'on a pas mal d'animations nature autour, alors des espèces qui sont visibles ou actives pendant l'été, hein. L'idée c'est quand même de parvenir, si on a de la chance, à les voir. Donc on a beaucoup d'animations autour des papillons, autour des criquets, grillons, criquets, toute cette famille d'espèces, quelques affûts aussi.

0: auditeurs, j'imagine.
1: Oui, tout à fait, et savoir comment on acquiert ses connaissances, en fait, parce que pour protéger, il faut connaître, et c'est vrai que bah, ça demande quand même pas mal de sorties sur le terrain, pas mal de connaissances diverses et variées, connaissances du terrain aussi, des milieux, etc., et c'est vrai que le public famille apprécie beaucoup ces animations-là, parce qu'elles permettent, elles sont très pédagogiques, en fait, et permettent, en fait, d'ouvrir les yeux sur... tout le vivant qui existe et ça c'est vrai que par la médiation d'un garde-moniteur dont c'est le quotidien, c'est vraiment un super moyen de découvrir tout ce monde-là.
0: Est-ce que juste pour pas dire de bêtises et puis comme ça pourra renvoyer les auditeurs auditrices sur votre site, on parle bien là par exemple des rendez-vous que vous avez nommé vous le parc Kezako.
1: Alors le parc Kezako, ça fait partie des 135 animations proposées pendant tout l'été, mais celles-ci, elles sont un petit peu particulières parce que elles sont faites justement pour les personnes qui n'ont pas spécialement envie de s'inscrire, de suivre une balade pendant 2-3 heures, etc., qui ont juste envie comme ça de quelque chose de plus flexible. Donc ça, c'est possible. Le parc Kezako, c'est une animatrice qui se trouve avec un stand et beaucoup d'activités ludiques à proposer sur des thématiques très variées, très très générales aussi, très très axées aussi sur le public famille puisque ce sont des activités ludiques mais pas que. Et donc on peut y passer 5 minutes, on peut y passer 10 minutes, on peut y passer 2 heures si ça vous chante. Et c'est un endroit fixe, un peu partout dans le parc. Notamment à Florac le jeudi matin en même temps que le marché. Donc voilà, ça c'est des solutions, on va dire, un petit peu plus flexibles, qui ne nécessitent pas de réservation et qu'on peut choisir de suivre le temps que l'on souhaite.
0: Donc ça c'est pour les sorties nature, où on va rencontrer la faune et la flore avec un agent du territoire. Je pense aussi par exemple, on a parlé de petits animaux, on parlait de castors, mais on peut aussi oui. Des sorties par exemple autour de nous, qui sont un peu les stars du ciel lausérien. Il y a aussi les vautours qu'on peut aller rencontrer.
1: Oui, tout à fait. Les vautours, les rapaces de façon générale, hein, parce qu'ils sont quand même bien présents aussi dans le ciel du parc national pendant tout l'été. Et les vautours, notamment dans les fameuses gorges de la Jonte, qui abritent la principale colonie et la colonie originaire, on va dire originale même. Là, des agents se postent aussi tout l'été sur le sentier des corniches pour répondre aux questions, pour faire observer, pour aussi sensibiliser un petit peu à cette espèce qui est parfois qui peut être mal aimée sur certains aspects. Donc là, c'est de la même façon, ce sont des rencontres avec un agent qui se font sur un certain horaire et on peut venir à n'importe quel moment. Voilà, c'est encore une fois un petit peu différent des balades qui sont sur réservation. C'est des expériences un peu différentes, mais que l'on cherche à varier le plus possible pour que ce soit adapté le plus possible à tous les types de publics, en fait.
0: Donc ça c'est pour ce qu'il en est des balades de nature, des sorties de nature pour s'intéresser à notre monde qui nous entoure, mais il y a aussi d'autres balades, ou en tout cas d'autres sorties que vous organisez, c'est pour s'intéresser au monde qui se trouve au-dessus de nos têtes. On a la chance en Lozère d'avoir d'être labellisé, en tout cas le parc, tout ce qui est labellisé ciel réserve international de ciel étoilé pour la oui. Qualité de notre ciel avec notre altitude et peu de villes autour avec de pollution lumineuse, c'est oui. Assez exceptionnel. Là aussi, vous le mettez en valeur à votre manière, ce ciel
1: oui.
0: Étoilé.
1: Oui, bien sûr. Le parc est labellisé réserve internationale de ciel étoilé et ça nous donne aussi une motivation et pour sensibiliser vraiment le grand public à la préservation de l'environnement nocturne de façon générale. Il y a le ciel étoilé, mais il y a tout ce qui relève de la nuit, toutes les espèces qui y vivent, qui sont quand même assez singulières, et puis toutes les actions qui sont menées toute l'année aussi par le parc pour accompagner la réduction de la pollution lumineuse de son territoire. Donc voilà, on va parler de ça aussi pendant tout l'été avec des expériences, alors là aussi, qui sont extrêmement appréciées, hein, puisque on va pouvoir aller...

0: écouter les bruits de la nuit avec un naturaliste ou lire le ciel avec un astronome ou écouter des contes autour de la nuit. Donc on a vraiment un programme assez varié pendant tout l'été et vraiment aux quatre coins du parc autour de cette thématique-là.
1: Et donc là aussi, j'imagine, vous l'avez dit, c'est apprécié, peut-être d'autant plus pour des visiteurs, des familles qui viendraient, je ne sais pas, de Lyon, Montpellier, Marseille, même Paris, en tout cas des grandes agglomérations où avec la pollution lumineuse et la lumière allumée presque 24 heures sur 24, on n'a plus l'occasion de, il n'y a plus beaucoup d'endroits comme ça, on peut redécouvrir un ciel où on voit la Voie lactée à vue d'œil. C'est quelque chose aussi qui est assez magique. Nous, peut-être, Lozériens, on se rend plus compte, mais c'est quelque chose que viennent chercher vos visiteurs.
0: Oui, tout à fait. Mais c'est vrai que dans les soirées, c'est le public est assez mélangé, hein, les visiteurs, mais y compris les Lozériens, Lozériennes, Gardois aussi pour la partie gardoise du parc, parce que finalement, être accompagné, vivre ça aussi de façon un peu collective, ce moment où on s'allonge, on regarde le ciel et quelqu'un nous guide un peu dans la lecture de ce ciel-là, ou nous raconte des mythes, enfin voilà. Toute cette expérience en fait collective d'appréciation du ciel, c'est extrêmement recherché pour le coup par tout le monde.
1: Oui, effectivement, par tout le monde. On peut habiter en Lozère et pas forcément très bien connaître et ne pas savoir forcément lire le ciel au-dessus de sa tête. Donc ça, c'est pour les sorties nocturnes du parc. En plus, j'imagine que là, au moment où on se parle, et je pense que ça va durer une bonne partie de l'été, il fait chaud, très très chaud cette année. Donc peut-être que c'est encore plus appréciable, j'imagine, de sortir à partir de la nuit pour un peu respirer. Je voulais aussi évoquer avec vous un autre gros temps fort de la saison estivale du parc, mais même tout simplement de l'année du parc 2026, c'est l'année internationale, l'année mondiale des éleveurs et des parcours pastoraux. Alors nous, souvent en journaliste, on dit plus c'est l'année mondiale du pastoralisme, on le résume un peu plus comme ça. C'est quelque chose de forcément qui imprègne le pastoralisme, l'agropastoralisme, qui imprègne le parc national des Cévennes. Donc forcément, vous, là aussi, vous mettez en avant ce label reçu cette année.
0: Oui, tout à fait. Le parc programme toujours pas mal d'animations autour de la découverte du pastoralisme local. Mais là, on a essayé d'en proposer encore une fois pour toucher des publics très variés, y compris local, hein, dans le sens où on a programmé à la fois des projections. Des animations vraiment pour les familles avec un jeu de loi qui a été créé par les collègues animateurs du parc et qui a déjà été utilisé dans les écoles d'ailleurs du parc de façon à découvrir ça de façon ludique, des balades, des rencontres avec des bergers et aussi une grande exposition à laquelle le parc est associé au château du Castanet à Villefort, très beau lieu qui consacre une exposition complète à cette thématique. Et à cette occasion-là, le parc expose les photos qui ont été commandées à une photographe qui a travaillé avec les bergères du Mont Lozère, notamment. Et donc, il y a toute une exposition des photos qui ont été prises avec une petite présentation de leur travail. Voilà, donc un focus un peu sur ce métier féminin grâce au regard de Laurine Habert, la photographe qui a réalisé ce reportage photo.
1: Donc là aussi, ça sera à venir découvrir chez vous. On arrive bientôt à la fin de l'interview. Je ne sais pas s'il y a un autre moment que vous voulez mettre en avant, peut-être. On en parlait juste avant des sorties nocturnes, notamment des sorties astronomie. Notez que le 12 août, ça n'arrive pas tous les jours et tous les ans. Il y aura une éclipse solaire. Là, j'imagine qu'aussi, ça sera l'occasion de la voir. Voilà, peut-être pour dire aux gens que le 12 août, soyez connectés. Des sorties astronomiques qui seront assez particulières.
0: Exactement, et même des programmes. Alors, elle sera que partielle a priori chez nous, hein. Mais on a prévu un programme, notamment un très très beau programme au château d'Aujac, hein, un peu à la limite avec le Gard, où il va y avoir aussi une soirée gourmande, du cirque, des observations naturalistes, de l'observation du ciel, l'histoire, etc. Donc là, un beau programme à Aujac pour ce 12 août, et un petit peu plus proche de nous aussi, à l'Espinasse, une soirée est prévue d'observation du ciel et encore une fois d'écoute de l'environnement nocturne.
1: Et donc merci pour ces précisions, et peut-être pour terminer, où est-ce qu'on peut retrouver toutes ces informations-là? C'est qu'on n'a aussi pas parlé du fait qu'il y avait aussi un lieu physique, la maison du parc qui se trouve à Florac, Trois-Rivières. Oui. Mais oui. Voilà, j'imagine que là, si un auditeur ou auditrice nous a écoutés, on n'est pas rentré en détail sur quelle sortie et quel jour, à telle heure, à tel endroit, où on peut retrouver toutes ces informations-là.
0: Alors, sur notre site internet destination.cevennes-parcnational.fr, qui est le site aussi met en valeur toute l'offre de rando, hein, je le recommande, y compris pour les locaux, parce que vu le nombre de kilomètres de sentiers de randonnée qu'on a, ça vaut le coup d'avoir justement un site qui les rassemble. Et donc sur ce site-là, dans la rubrique animation, se trouvent détaillées toutes les animations, et ainsi que l'office de tourisme a contacté pour plus d'informations, parce que ce sont donc les offices de tourisme du parc qui s'occupent de prendre toutes les réservations et de transmettre toutes les informations. Donc tout est indiqué, le numéro de téléphone, si c'est sur réservation ou pas, parce qu'il y a il y a plusieurs possibilités. Voilà, donc sur notre site internet, toutes les informations sont rassemblées.
1: Et puis j'imagine ne pas hésiter à venir vous rencontrer à l'ancienne gare de Florac, là, la maison du parc. Là aussi, on peut discuter avec un humain et qui va nous donner plein de bons conseils.
0: Exactement, et je vous encourage même à venir la visiter, parce qu'il y a une très belle exposition permanente qui présente le parc, une boutique aussi, boutique du parc, avec pas mal de choses intéressantes à voir. Voilà, n'hésitez pas à passer, à venir rencontrer les agents du parc et les conseillers en séjour de l'office de tourisme local, avec qui nous travaillons main dans la main pour animer ce lieu.
1: Merci Florence Boisset de nous avoir présenté dans les grandes lignes la saison estivale du Parc National des Cévennes pour cette année 2026. Et puis sur 46 FM, on a qu'à vous souhaiter un bel été, j'imagine.
0: Merci beaucoup et merci de m'avoir invité.

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1: Bonjour, le temps va rester ensoleillé cette semaine avec des températures légèrement plus basses que la semaine dernière, mais toujours au-dessus des normales de saison avec 27 degrés cet après-midi à Langogne, 30 à Mende et 31 à Marvejols et la Canourgue. Enfin aujourd'hui, on fête les Marina et les Lys.

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0: Bonjour à toutes, bonjour à tous. Ravi de vous accompagner ce matin sur RFI. RFI Matin, 3 heures d'information avec nos chroniques, nos invités, nos reportages. On va largement revenir ce matin sur la victoire de l'Espagne. L'Espagne championne du monde, la Roja, a battu l'Argentine 1-0 en finale du mondial de foot. On va en reparler, on va faire le bilan de ce mois de compétition dans une édition spéciale dans un peu plus d'une heure. Et c'est aussi à la une de votre journal, Fabrice Le Grillet, bonjour.
2: Bonjour Marion, bonjour à tous.
0: Avec donc cette deuxième étoile sur le maillot des Espagnols.
2: Oui, l'Espagne a remporté la Coupe du monde de football hier soir face à l'Argentine. Nous irons à Buenos Aires dans un instant pour prendre le pouls côté argentin. Déception évidemment et victoire assez logique pour les champions espagnols qui sont attendus en début d'après-midi à Madrid. Une 9e nuit consécutive de frappes au Moyen-Orient. Les États-Unis ont visé plusieurs sites stratégiques iraniens comme des centres de commandement militaire mais aussi des réseaux de communication. L'Iran qui a riposté visant des structures américaines au Koweït, en Jordanie ou encore en Syrie. Un nouveau Premier ministre pour le Royaume-Uni aujourd'hui, Andy Burnham, va officier spécialement remplacé Keir Starmer, tout un symbole avec un chef du gouvernement venu du Nord et qui va donc s'installer à Downing Street. On en reparle avec notre correspondante à Londres. Nous reviendrons aussi sur la Sierra Leone qui accueillait hier le 69e sommet des chefs d'État et de gouvernement de la CEDEAO. L'Espagne est donc sacrée championne du monde de football. La Roja qui s'est imposée 1-0 face à l'Argentine durant les prolongations. But signé Ferran Torres à la 106e minute. Une deuxième étoile décrochée 16 ans après la première en 2010. La Roja qui a mis du temps pour faire la différence face à un adversaire qu'elle a pourtant largement dominé. Mais malgré la difficulté, elle s'est adjugée le deuxième titre mondial de son histoire qui vient couronner sa domination sur toute la compétition. Cédric de Oliveira.
3: Ils sont fiers, les champions du monde espagnol, avec une deuxième étoile brodée sur le maillot. Les joueurs ont savouré sur la pelouse du MetLife Stadium, même si le gardien de but, Unai Simon, a mis du temps avant de lâcher prise.
4: J'ai encore du mal à réaliser. Après le coup de sifflet final, c'était un sentiment de satisfaction. Mais je suis sûr que ce ne sera qu'à notre retour en Espagne que je commencerai à prendre conscience de la portée de l'exploit que nous avons réalisé aujourd'hui.
3: L'Espagne a complètement dominé l'Argentine dans une finale de Coupe du Monde déséquilibrée. Et si elle a été poussée jusqu'en prolongation, pour Marc Cucurella, la Roja n'a jamais douter.
5: Oui, on savait à quoi s'attendre, que les Argentins joueraient avec beaucoup d'intensité, qu'ils chercheraient à nous mettre en difficulté, mais je pense qu'on a réussi à rester concentrés et puis je crois que nous avons mérité cette victoire.
3: Victoire méritée sur l'ensemble du mondial où les Espagnols ont fait quasiment un sans faute. Ferran Torres, décisif à la 106e minute, est le héros de la finale. Mais pour son partenaire Pedro Porro, c'est tout le collectif espagnol qui a fait la différence.
6: Je pense que c'est la solidarité de toute l'équipe pendant toute la Coupe du Monde, c'est le plus important. Il ne s'agit pas seulement d'une, deux ou trois personnes, ni même seulement des 11 joueurs. Il s'agit de nous, 26, vivant ensemble pendant 45 à 50 jours.
3: S'il faut tout de même sortir quelqu'un de ce collectif, Rodri, capitaine et métronome de la Roja, a logiquement été élu meilleur joueur du tournoi. Et l'Espagne, après avoir remporté l'Euro et les Jeux Olympiques il y a 2 ans, confirme qu'elle est bien la référence du foot mondial. Cédric de Oliveira, New York, RFI.
2: Et les champions du monde vont défiler dans Madrid en début d'après-midi. On attend près d'1 million de personnes pour un défilé qui s'annonce d'ores et déjà historique. Côté argentin, forcément, les supporters n'ont pas caché leur tristesse. Toutefois, ils se sont montrés fiers de leur équipe et en particulier de leur capitaine Lionel Messi. Caroline Vic, vous êtes notre correspondante à Buenos Aires. Bonjour.
7: Bonjour.
2: Bonjour Caroline. Caroline, on imagine la déception des Argentins ce matin.
7: Oui, bien sûr. Hier, peu après le match, les Argentins avaient la tête baissée, la mine dépitée. Pendant une bonne heure après le coup de sifflet final, ça a été le coup de massue, le silence, la déception, les larmes même pour beaucoup. Et puis, petit à petit, de manière spontanée, des centaines de personnes se sont rendues dans le centre-ville pour fêter la fin de cette Coupe du Monde qui les a fait rêver à un nouveau titre et pour montrer leur reconnaissance à l'équipe albicéleste pour son beau parcours, pour être arrivé si près du but. Alors, les Argentins, évidemment, reconnaissent que leurs joueurs n'ont pas joué leur meilleur match et que les Espagnols ont été indéniablement supérieurs. Mais leur grande déception surtout, c'est que Messi n'ait pas pu gagner un second titre, un dernier titre puisqu'il jouait son dernier mondial. L'entraîneur a aussi déclaré qu'il quitterait son poste en décembre prochain. Donc dans 4 ans, l'équipe argentine sera totalement différente pour le prochain mondial. Aujourd'hui, les joueurs arrivés à Buenos Aires dans la soirée. Les Argentins comptent bien aller leur donner une chaleureuse bienvenue pour simplement leur dire merci.
2: Caroline Vic depuis Buenos Aires. Merci Caroline. Et RFI en édition spéciale ce matin, édition consacrée au bilan de cette Coupe du Monde de football dans moins d'une heure maintenant. Au Moyen-Orient, de nouvelles frappes américaines et des ripostes iraniennes ces dernières heures. Des raids américains qui ont visé dans la nuit des centres de commandement militaires iraniens, mais aussi des sites de défense aérienne et de surveillance ou encore des réseaux de communication. Nous les avons frappés très durement. Voilà ce qu'a déclaré Donald Trump, qualifiant ces bombardements de réponse à la mort de 3 soldats américains ces dernières heures en Jordanie et dans le nord de l'Irak. De leur côté, les gardiens de la révolution affirment avoir frappé des cibles américaines au Koweït, ainsi qu'un centre de l'armée US en Syrie, ou encore 2 avions américains sur l'aéroport d'Aqaba en Jordanie. Les sirènes d'alerte ont par ailleurs retenti à Bahreïn dans la nuit. Téhéran assure également avoir arrêté 2 pétroliers qui tentaient de franchir le détroit d'Ormuz. Un nouveau Premier ministre pour le Royaume-Uni aujourd'hui. Le roi du Nord entre en effet à Downing Street, intronisé vendredi à la tête du Parti travailliste. Andy Burnham va prendre officiellement ses fonctions à la place de Keir Starmer. L'ancien maire de Manchester devient le 7e Premier ministre britannique en 10 ans, date du référendum qui a mené au Brexit. Et c'est une image hautement symbolique qui marque en Grande-Bretagne. Un Premier ministre venu du Nord s'installe donc au cœur du pouvoir britannique. Les détails avec notre correspondante Sidonie Gaucher.
8: Aujourd'hui, selon le rituel, l'ancien Premier ministre Keir Starmer remet sa démission au roi Charles III afin que celui que l'on surnomme le roi du Nord soit invité à former son gouvernement. Ensuite, direction 10 Downing Street où Andy Burnham fera son entrée en fonction sous le signe de la rupture. Il a d'ailleurs déjà annoncé l'abandon du projet de carte d'identité numérique voulu par son prédécesseur car Andy Burnham veut se concentrer sur les territoires. Il pourrait notamment lancer son projet de Number 10 North, une antenne de Downing Street installée à Manchester pour rapprocher le gouvernement des communautés. Il dévoilera également les priorités du nouveau gouvernement, coût de la vie, services publics, énergie et décentralisation. Le roi du Nord arrive à Downing Street avec une promesse, réparer le lien entre le pouvoir et les électeurs qui ont le sentiment d'avoir été oubliés. Reste à savoir si ce surnom lui portera chance. Sidonie Gaucher, Londres, RFI.
2: Direction New Delhi à présent, où le climat est quelque peu tendu dans les rues qui mènent au Parlement. Le parti des cafards s'apprête en effet à marcher de force vers ce Parlement. Objectif, réclamer la démission du ministre de l'Éducation notamment. Abdoulaye Rally, on vous retrouve en direct de New Delhi. Bonjour.
9: Bonjour.
2: Abdoulaye, une marche interdite formellement par la police, mais qui est donc maintenue?
9: Oui, l'atmosphère est électrique ici. Je me suis mis à l'écart de la manif. Autour de moi, le paysage urbain est pratiquement verrouillé ici. Des rangées de barrières policières coupent les avenues qui mènent vers le Parlement indien. Et en ce moment, la circulation est paralysée. Les jeunes convergent par petits groupes vers le Parlement et bravent l'interdiction de manifester. On voit aussi de jeunes diplômés avec qui j'ai pu faire une petite conversation et ils sont là avec le pancarte pour demander effectivement la démission du ministre de l'Éducation après les fraudes massives aux derniers examens nationaux. Alors le climat s'est alourdi suite à l'évacuation brutale de l'activiste Sonam Wangchuck ce week-end du lieu de manifestation. La colère de la génération Z a balayé la peur de la répression. Ils sont plus nombreux aujourd'hui qu'au début de cette manifestation, il y a un mois de cette protestation. Et selon la police, ils sont à peu près 8000 manifestants mobilisés. On se souvient qu'ils étaient à peine quelques centaines il y a quelques semaines de cela.
2: Abdoulaye Rally en direct de New Delhi pour RFI. Le 69e sommet des chefs d'État et de gouvernement de la CEDEAO se tenait ce dimanche en Sierra Leone. Le président du Sénégal, Bassirou Diomaye Faye, prend la présidence tournante de l'institution. Sommet qui a aussi abouti à la désignation du nouveau président de la commission de la CEDEAO et ce pour les 4 prochaines années. Le Sénégalais Biram Diop, seul candidat pour ce poste, succède au Gambien Omar Aliou Touré. Ce militaire de carrière, général et récemment ministre de la Défense de son pays, n'est pas un inconnu des affaires africaines. Son parcours avec Birahim Touré.
10: Nommé ministre des Forces armées dès l'accession au pouvoir du président Bassirou Diomaye Faye en 2024, le général de l'armée de l'air Biram Diop a quitté cette fonction en juin 2026 au moment de la démission du gouvernement dirigé alors par Ousmane Sonko. Auparavant, ce général réserviste retraité de l'armée avait dirigé l'armée sénégalaise comme chef d'état-major général en 2020. puis il a été de 2021 à 2024 conseiller militaire du département des opérations de maintien de la paix de l'ONU, un département qu'il connaît bien puisqu'il fut en 2002-2003 adjoint au chef des opérations aériennes à Bounia, dans l'est de la République démocratique du Congo, au sein de la mission onusienne MONUSCO. Nouveau président de la commission de la CDAO, le général Birim Diop aura la lourde mission de contribuer à la mise en œuvre des réformes de l'organisation. Une CDAO affaiblie par le retrait des trois pays de l'AES, gangrénée par le terrorisme qui menace de déborder toujours davantage sur les pays côtiers. La mobilisation autour de la force commune en attente sera l'une de ses premières missions à la tête de la commission. Birim Touré, Dakar, RFI.
2: Une visite d'État en France aujourd'hui, celle du président gabonais Brice Clotaire-Oligui Nguema, visite placée sous le signe de l'économie. Il s'entretiendra en tête à tête avec Emmanuel Macron qui s'était rendu à Libreville en novembre dernier. Près de 80 personnes sont dans la délégation gabonaise. Un grand dîner d'État est prévu ce soir. En Amérique du Sud, les recherches se poursuivent après le naufrage d'un ferry au large du Guyana hier. 67 personnes ont été secourues, mais 66 manquent encore à l'appel. Et en réalité, il pourrait y en avoir bien plus d'après les autorités. Le manifeste de 133 passagers et marins ne reflète pas fidèlement le nombre de personnes présentes à bord. Autorités qui invitent les proches à prendre contact avec elles pour tenter d'établir une liste réelle des passagers. Enfin, le festival international Nuit d'Afrique vient de s'achever à Montréal et parmi les artistes qui étaient à l'affiche de cette 40e édition, la chanteuse congolaise Joyce Nsana, à la voix très particulière et à la grande présence scénique. Lisa Giroldini l'a rencontrée.
11: L'afro-blow-up, c'est le mot inventé par Joyce Nsana pour décrire son style musical, mélange d'afro, de blues et de hip-hop, le tout construit sur une base de musique traditionnelle congolaise.
12: Je vais reprendre cet artiste-là, Papa Wemba, qui est un grand de la musique congolaise et de la rumba congolaise, qui disait que la musique traditionnelle en elle-même, c'est l'une des bases des musiques qu'on fait. Quand on arrive à la cerner, on va dire, on peut tout faire après.
11: La chanteuse a grandi au Congo dans un contexte de guerre, sensibilisée à l'art dès l'enfance grâce à son père musicien. Aujourd'hui, ce qui frappe chez elle, c'est la tessiture et le timbre très spécifique de sa voix.
12: J'ai un background très gospel. J'ai écouté des voix comme ça qui m'ont inspirée, Aretha Franklin, Cissy Winans, Janis Joplin plus tard et tout ça. Je dirais simplement que ce côté rock ou cette voix rock est un peu plus assumée ces dernières années. Parce que parfois, on a besoin de dire des choses qui ne passent pas toujours par la douceur, qui ont besoin de se dire de façon intense.
11: Et c'est son intensité qui fait d'elle une bête de scène au texte engagé pour les droits des femmes et pour la paix. À mi-chemin, entre Selassou et Janis Joplin, on trouve Joyce Nsana.
2: Rencontre et présentation signée Lisa Giroldini. C'est la fin de ce journal place à RFI Matin. Marion Cazanov.
0: C'était le journal de Fabrice Legrier. RFI Matin, on est ensemble pour 3 heures d'information. Il est 7h13 à Paris.
13: Ah, c'est fini! C'est fini! C'est l'Espagne qui est championne du monde! C'est l'Espagne qui va aller ajouter une deuxième étoile dans son histoire après 2010. 1-0, mais que ce fut dur face
0: vous
13: à l'Argentine.
0: Vous l'avez vécu.
13: La Roja est championne
0: hier,
13: du monde.
0: Hier, la victoire de l'Espagne, championne du monde, après sa victoire, donc 1-0 contre l'Argentine en finale du mondial. RFI est en édition spéciale dans une heure avec nos journalistes, nos envoyés spéciaux et notre invité, Youssouf Mouloumbou, ancien capitaine des Léopards de RDC. On fera aussi le bilan de ce mois de compétition et des polémiques qui l'ont marqué. Dans nos journaux, on reviendra sur ces nouvelles frappes au Moyen-Orient, frappes iraniennes dans le Golfe, frappes américaines en Iran et également des tensions, de nouvelles tensions dans le détroit d'Ormuz. On prendra la route aussi en Cisjordanie occupée où les Palestiniens ont de plus en plus de mal à se déplacer à cause de la multiplication des checkpoints ou encore des blocages de colons.
14: Il y a 4 ou 5 jours, j'ai vu une vidéo sur Facebook sur la laquelle on voyait une ambulance qui allait de Naplouse à Ramallah et elle ne pouvait pas circuler parce qu'un colon lui barrait la route avec sa voiture. Il y a beaucoup de femmes qui ont accouché dans les voitures au checkpoint.
0: Un reportage à suivre près de Ramallah. Et puis on débutera une nouvelle série ce matin sur les temps forts des dernières présidentielles en France à moins d'un an de la prochaine. Notre premier épisode revient sur le scrutin de 2002 avec un séisme à l'époque. La qualification de l'extrême droite au second tour avec la candidature de Jean-Marie Le Pen. RFI Matin, voilà, vous avez un aperçu du programme. Bon réveil à notre écoute.
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0: Les épisodes de canicule se succèdent en Europe. L'Espagne s'apprête à connaître sa troisième vague de chaleur à partir de...
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15: Bonjour, le temps va rester ensoleillé cette semaine avec des températures légèrement plus basses que la semaine dernière, mais toujours au-dessus des normales de saison avec 27 degrés cet après-midi à Langogne, 30 à Mende et 31 à Marvejols et la Canourgue. Enfin aujourd'hui, on fête les Marina et les Lélie.
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2: Bonjour à toutes et à tous et bienvenue dans l'agenda de ce lundi 20 juillet sur 48FM. Et on commence avec les marchés. Ce matin, rendez-vous à La Malène pour son marché hebdomadaire. Et ce soir, direction Villefort où le marché nocturne revient avec ses producteurs locaux et son ambiance estivale. Place ensuite aux visites guidées et à la découverte du patrimoine. Au Bondon, Mariette vous emmène à la découverte des célèbres menhirs. Une balade immersive au cœur du néolithique pour comprendre l'histoire de ces mystérieuses pierres dressées depuis des millénaires. Réservation obligatoire. À Mende, l'office de tourisme propose à 15h30 la visite guidée Les Essentiels. Pendant 2 heures, découvrez les principaux monuments du centre ancien, de l'hôtel de ville et de la tour des pénitents, en passant par l'ancienne pharmacie. À Pradelle, Dominique Béguin anime une balade patrimoniale à partir de 14h. Les sorties nature sont également nombreuses ce lundi. À Mende, les jeunes de 7 à 17 ans peuvent s'initier à la pêche en rivière dès 9h. Et à 14h, une autre sortie est proposée pour partir à la capture de l'écrevisse américaine avec un guide professionnel. Tout au sud du département, sur le Causse-Méjean, une balade guidée est organisée au départ de Masse-Saint-Chély de 9h30 à 12h30. Une occasion de mieux comprendre les paysages façonnés par l'agropastoralisme et l'histoire des Grands Causses. À Cocurès, le parc national des Cévennes propose une véritable immersion scientifique avec un garde-moniteur pour participer à l'inventaire de la faune locale. Une journée complète destinée aux adultes. À Villefort, une balade originale vous invite à découvrir le monde fascinant des mousses et de leur rôle dans les écosystèmes forestiers. À Florac, un agent du parc national vous accompagne pour une randonnée à la découverte des richesses naturelles du patrimoine local. Et sinon, au pied du château de Castenay, le parc national des Cévennes, toujours lui, propose également l'animation de Kézako avec jeux et découvertes autour de la faune et la flore. Et quand le soleil se couchera, les yeux se tourneront vers le ciel. Au hameau du Villaret, à Hurlaparade, le PNC organise une soirée d'observation astronomique. Après un pique-nique partagé avec les agents du parc national, l'astronome amateur Xavier Girard vous guidera à travers constellations, planètes et galaxies à partir de 21h30. Et enfin, côté culture et musique, à Mende, la cathédrale accueille à 20h30 un concert d'orgue de Christopher Ainsworth, accompagné de 2 trompettistes. Au programme, les compositeurs célèbres comme Purcell, Vivaldi, Bach, Delib ou encore Fumagalli. Participation libre. C'était l'agenda de votre lundi 20 juillet sur 48FM. Excellente journée à toutes et à tous.
3: Pouh, je m'ennuie! Qu'est-ce qu'on fait aujourd'hui ?

0: Florence Boissier, chargée de mission accueil au Parc national des Cévennes.
1: Bonjour Florence Boissier et bienvenue sur 48FM. Merci d'avoir accepté l'invitation pour parler de la saison estivale du Parc national des Cévennes en 2026. Une année particulière, on va y revenir avec plein d'animations. C'est vrai qu'un parc national, on a souvent l'image d'une zone pour protéger la faune et la flore, mais c'est pas que ça, c'est également un acteur culturel. Est-ce que déjà quand je dis ça, je dis pas une bêtise ?
0: Non, vous avez tout à fait raison. Le parc national est chargé de protéger les patrimoines au pluriel qui se trouvent sur son territoire. Évidemment, le patrimoine culturel en fait partie.
1: Et donc, un patrimoine culturel qui est en plus riche sur le territoire où se tient le parc national des Cévennes, notamment nous, ce qui nous intéresse, c'est principalement la Lozère. Justement, l'été, c'est là où on a aussi un afflux de touristes. Plusieurs animations sont faites pour que les différents agents du parc viennent rencontrer les visiteurs, mais également même les Lozériens, Lozériennes qui se trouvent sur le territoire tout au long de l'année. Je pense par exemple, il y a forcément des sorties nature qui s'organisent lors de cet été.
0: Oui, forcément, ça fait partie des grandes lignes de notre programme d'animation parce que il est porté par les agents du parc, hein, essentiellement, à une très très grande majorité, parfois associés à des partenaires qui co-animent avec eux, mais c'est quand même les agents du parc qui proposent de transmettre les connaissances qu'ils acquièrent pendant leur mission tout au long de l'année, hein. Donc forcément, tout ce qui relève des sujets naturalistes permet de sensibiliser les participants à la protection. Donc bien sûr qu'on a pas mal d'animations nature autour, alors des espèces qui sont visibles ou actives pendant l'été, hein. L'idée c'est quand même de parvenir, si on a de la chance, à les voir. Donc on a beaucoup d'animations autour des papillons, autour des criquets, grillons, criquets, toute cette famille de d'espèces. Quelques affûts aussi pour essayer de apercevoir des castors et mieux comprendre la différence entre un castor et une loutre, par exemple. Donc voilà, les collègues ont prévu quand même pas mal de sorties pour se familiariser le plus possible avec les espèces présentes sur le territoire pendant l'été.
1: J'imagine que c'est quelque chose qui doit, vous avez sûrement des retours, qui doit plaire aux familles, aux visiteurs, de se dire, voilà, on peut rencontrer un agent du parc qui, toute l'année, lui, mène des actions pour protéger la faune et la flore exceptionnelle. Le fait que, voilà, il ait aussi cette partie un peu de pédagogie, expliquer son métier, expliquer c'est quoi protéger une biodiversité exceptionnelle, ça doit plaire aux visiteurs, j'imagine.
0: Oui, tout à fait, et savoir comment on acquiert ces connaissances, en fait, parce que pour protéger, il faut...

0: Le parc Kezako.
1: Alors, le parc Esaco, ça fait partie des 135 animations proposées pendant tout l'été, mais celles-ci, elles sont un petit peu particulières parce que elles sont faites justement pour les personnes qui n'ont pas spécialement envie de s'inscrire, de suivre une balade pendant 2-3 heures, etc., qui ont juste envie comme ça de quelque chose de plus flexible. Donc ça, c'est possible. Le parc Esaco, c'est une animatrice qui se trouve avec un stand et beaucoup d'activités ludiques à proposer sur des thématiques très variées, très très générales aussi, très très axées aussi sur le public famille puisque ce sont des activités ludiques, mais pas que. Et donc on peut y passer 5 minutes, on peut y passer 10 minutes, on peut y passer 2 heures si ça vous chante. Et c'est un endroit fixe, un peu partout dans le parc. Notamment à Florac le jeudi matin en même temps que le marché. Donc voilà, ça c'est des solutions, on va dire, un petit peu plus flexibles, qui ne nécessitent pas de réservation et qu'on peut choisir de suivre le temps que l'on souhaite.
0: Et donc ça c'est pour les sorties nature, on va rencontrer la faune et la flore avec un agent du territoire. Je pense aussi par exemple, on a parlé de petits animaux, on parlait de castors, mais on peut aussi oui. Des sorties par exemple autour de nous, qui sont un peu les stars du ciel lausérien. Il y a aussi les vautours qu'on peut aller rencontrer.
1: Oui, tout à fait. Les vautours, les rapaces de façon générale, hein, parce qu'ils sont quand même bien présents aussi dans le ciel du parc national pendant tout l'été. Et les vautours, notamment dans les fameuses gorges de la Jonte, qui abritent la principale colonie et la colonie originaire, on va dire originale même. Là, des agents se postent aussi tout l'été sur le sentier des corniches pour répondre aux questions, pour faire observer, pour aussi sensibiliser un petit peu à cette espèce qui est parfois qui peut être mal aimée sur certains aspects. Donc là, c'est de la même façon, ce sont des rencontres avec un agent qui se font sur un certain horaire et on peut venir à n'importe quel moment. Voilà, c'est encore une fois un petit peu différent des balades qui sont sur réservation. C'est des expériences un peu différentes, mais que l'on cherche à varier le plus possible pour que ce soit adapté le plus possible à tous les types de publics, en fait.
0: Donc ça c'est pour ce qu'il en est des balades de nature, des sorties de nature pour s'intéresser à notre monde qui nous entoure, mais il y a aussi d'autres balades, ou en tout cas d'autres sorties que vous organisez, c'est pour s'intéresser au monde qui se trouve au-dessus de nos têtes. On a la chance en Lozère d'avoir d'être labellisé, en tout cas le parc, tout ce qui est labellisé ciel réserve internationale de ciel étoilé pour la oui. qualité de notre ciel avec notre altitude et peu de villes autour avec de pollution lumineuse. C'est oui. assez exceptionnel. Là aussi, vous le mettez en valeur à votre manière, ce ciel
1: oui.
0: étoilé.
1: Oui, bien sûr. Le parc est labellisé réserve internationale de ciel étoilé et ça nous donne aussi une motivation et pour sensibiliser vraiment le grand public à la préservation de l'environnement nocturne de façon générale. Il y a le ciel étoilé, mais il y a tout ce qui relève de la nuit, toutes les espèces qui y vivent, qui sont quand même assez singulières, et puis toutes les actions qui sont menées toute l'année aussi par le parc pour accompagner la réduction de la pollution lumineuse de son territoire. Donc voilà, on va parler de ça aussi pendant tout l'été avec des expériences, alors là aussi, qui sont extrêmement appréciées, hein, puisque on va pouvoir aller écouter les bruits de la nuit avec un naturaliste ou lire le ciel avec un astronome ou écouter des contes autour de la nuit. Donc on a vraiment un programme assez varié pendant tout l'été et vraiment aux quatre coins du parc autour de cette thématique-là.
0: Et donc là aussi, j'imagine, vous l'avez dit, c'est apprécié, peut-être d'autant plus pour des visiteurs, des familles qui viendraient, je ne sais pas, de Lyon, Montpellier, Marseille, même Paris, en tout cas des grandes agglomérations où, avec la pollution lumineuse et la lumière allumée presque 24 heures sur 24, on n'a plus l'occasion de... Il n'y a plus beaucoup d'endroits comme ça, on peut redécouvrir un ciel où on voit la Voie lactée à vue d'œil. C'est quelque chose aussi qui est assez magique. Nous, peut-être, Lozériens, on se rend plus compte.

0: compte, mais c'est quelque chose que viennent chercher vos visiteurs.
1: Oui, tout à fait. Mais c'est vrai que dans les soirées, c'est le public est assez mélangé, hein, les visiteurs, mais y compris les Lozériens, Lozériennes, Gardois aussi pour la partie gardoise du parc, parce que finalement, être accompagné, vivre ça aussi de façon un peu collective, ce moment où on s'allonge, on regarde le ciel et quelqu'un nous guide un peu dans la lecture de ce ciel-là, ou nous raconte des mythes, enfin voilà, toute cette expérience en fait collective d'appréciation du ciel, c'est extrêmement recherché pour le coup par tout le monde.
0: Oui, effectivement, par tout le monde. On peut habiter en Lozère et pas forcément très bien connaître et ne pas savoir forcément lire le ciel au-dessus de sa tête. Donc ça, c'est pour les sorties nocturnes du parc. En plus, j'imagine que là, au moment où on se parle, et je pense que ça va durer une bonne partie de l'été, il fait chaud, très très chaud cette année. Oui. Donc peut-être que c'est encore plus appréciable, j'imagine, de sortir à partir de la nuit pour un peu respirer. Je voulais aussi évoquer avec vous un autre grand temps fort de la saison estivale du parc, mais même tout simplement de l'année du parc 2026. C'est l'année internationale, l'année mondiale des éleveurs et des parcours pastoraux. Alors nous, souvent, journalistes, on dit plus c'est l'année mondiale du pastoralisme, on le résume un peu plus comme ça. C'est quelque chose de forcément qui imprègne le pastoralisme, l'agropastoralisme, qui imprègne le parc national des Cévennes. Donc forcément, vous, là aussi, Vous mettez en avant ce label reçu cette année.
1: Oui, tout à fait. Le parc programme toujours pas mal d'animations autour de la découverte du pastoralisme local. Mais là, on a essayé d'en proposer encore une fois pour toucher des publics très variés, y compris local, hein, dans le sens où on a programmé à la fois des projections. Des animations vraiment pour les familles, avec un jeu de loi qui a été créé par les collègues animateurs du parc et qui a déjà été utilisé dans les écoles d'ailleurs du parc, de façon à découvrir ça de façon ludique, des balades, des rencontres avec des bergers et aussi une grande exposition à laquelle le parc est associé au château du Castanet à Villefort, très beau lieu. Qui consacre une exposition complète à cette thématique. Et à cette occasion-là, le parc expose les photos qui ont été commandées à une photographe qui a travaillé avec les bergères du Mont Lozère notamment. Et donc il y a toute une exposition des photos qui ont été prises avec une petite présentation de leur travail. Voilà, donc un focus un peu sur ce métier féminin grâce au regard de Laurine Haber, la photographe qui a réalisé ce reportage photo.
0: Donc là aussi, ça sera à venir découvrir chez vous. On arrive bientôt à la fin de l'interview. Je ne sais pas s'il y a un autre moment que vous voulez mettre en avant, peut-être. Rajouter, on en parlait juste avant des sorties nocturnes, notamment des sorties astronomie. Oui. Notez que le 12 août, ça n'arrive pas tous les jours et tous les ans. Il y aura une éclipse solaire. Là, j'imagine qu'aussi, ça sera l'occasion de la voir. Voilà, peut-être pour dire aux gens que le 12 août, soyez connectés. Des sorties astronomiques qui seront assez particulières.
1: Exactement, et même des programmes. Alors, elle sera que partielle, a priori, chez nous, hein, mais on a prévu un programme, notamment un très très beau programme au château d'Aujac, hein, un peu à la limite avec le Gard, où il va y avoir aussi une soirée gourmande, du cirque, des observations naturalistes, de l'observation du ciel, l'histoire, etc. Donc là, il y a un beau programme à Aujac pour ce 12 août et un petit peu plus proche de nous aussi à l'Espinasse. Une soirée est prévue d'observation du ciel et encore une fois d'écoute de l'environnement nocturne.
0: Et donc, merci pour ces précisions. Et peut-être pour terminer, où est-ce qu'on peut retrouver, où est-ce qu'on peut retrouver toutes ces informations-là ? C'est vrai qu'on n'a aussi pas parlé du fait qu'il y avait aussi un lieu physique, la Maison du Parc, qui se trouve à Florac, Trois-Rivières. Oui. Mais voilà, j'imagine que là, si un auditeur ou auditrice nous a écouté, on n'est pas rentré en détail sur quelle sortie et quel jour, à telle heure, à tel endroit, où on peut retrouver toutes ces informations-là.
1: Alors, sur notre site internet destination.cevennes-parcnational.fr, qui est le site aussi met en valeur toute l'offre de rando, hein, je le recommande, y compris pour les locaux, parce que vu le nombre de kilomètres de sentiers de randonnée qu'on a, ça vaut le coup d'avoir justement un site qui les rassemble. Et donc sur ce site-là, dans la rubrique animation, se trouvent détaillées toutes les animations et ainsi que l'office de tourisme a contacté pour plus d'informations, parce que ce sont donc les offices de tourisme du parc qui s'occupent de prendre toutes les réservations et de transmettre toutes les informations. Donc tout est indiqué, le numéro de téléphone, si c'est sur réservation ou pas, parce qu'il y a il y a plusieurs possibilités. Voilà, donc sur notre site internet, toutes les informations sont rassemblées.
0: Et puis j'imagine ne pas hésiter à venir vous rencontrer à l'ancienne gare de Florac, là, la Maison du Parc. Là aussi, on peut discuter avec un humain et qui va nous donner plein de bons conseils.
1: Exactement, et je vous encourage même à venir la visiter, parce qu'il y a une très belle exposition permanente qui présente le parc, une boutique aussi, boutique du parc, avec pas mal de choses intéressantes à voir. Voilà, n'hésitez pas à passer, à venir rencontrer les agents du parc et les conseillers en séjour de l'Office de tourisme local, avec qui nous travaillons main dans la main pour animer ce lieu.
0: Merci Florence Boisset de nous avoir présenté dans les grandes lignes la saison estivale du Parc National des Cévennes pour cette année 2026. Et puis sur 46 FM, on a qu'à vous souhaiter un bel été, j'imagine.
1: Merci beaucoup et merci de m'avoir invité.

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1: Bonjour, le temps va rester ensoleillé cette semaine avec des températures légèrement plus basses que la semaine dernière, mais toujours au-dessus des normales de saison avec 27 degrés cet après-midi à Langogne, 30 à Mende et 31 à Marvejols et la Canourgue. Enfin aujourd'hui, on fête les Marina et les Lys.

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0: 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Bonjour Pierre.
2: Bonjour Marion, bonjour à tous.
0: Une deuxième étoile dans le ciel espagnol.
2: L'Aurora s'est adjugée hier la seconde coupe du monde de football de son histoire. Un sacre mondial décroché au terme d'une finale face à l'Argentine, maîtrisée de bout en bout. On revient sur cette rencontre depuis New York dès le début de ce journal. Quelle stratégie américaine au Moyen-Orient? 9e nuit de bombardement sur l'Iran et nouvelle riposte iranienne sur des états du Golfe. À Washington, la classe politique se déchire sur la marche à suivre pour mettre un terme au conflit. Paris déroule le tapis rouge au président gabonais Brice Oligui Nguema, reçu par Emmanuel Macron pour une visite d'État de 3 jours. Les dossiers économiques devraient largement occuper les deux hommes, vous l'entendrez. Et puis nous évoquerons l'embarras de la diplomatie française dans le dossier des visas délivrés aux citoyens algériens, des délivrances qui vont augmenter selon l'ambassadeur français à Alger. Rien n'a été acté, tempère le Quai d'Orsay face à la colère de la droite et de l'extrême droite. Ils avaient déjà conquis l'Europe, ils règnent désormais sur le monde. Les joueurs de la sélection espagnole de football qui ont remporté hier le 2e mondial de leur histoire après un premier sacre en 2010. Déjà championne d'Europe depuis 2 ans, l'Aurora s'est imposée hier en finale contre l'Argentine de Lionel Messi. Score final 1-0 après prolongation. Bonjour Eric Mamrut.
3: Bonjour Pierre, bonjour tout le monde.
2: On vous retrouve en direct des États-Unis. Vous avez commenté cette rencontre pour les antennes africaines de RFI. Alors Eric, certains attendaient un duel serré, mais contrairement à ce que laisse penser le score, il n'y a pas vraiment eu match, hein, tant les Espagnols ont survolé la rencontre.
3: Jamais, en effet, les Argentins n'ont été en mesure de perturber, voire même de menacer l'équipe espagnole. Un chiffre pour l'illustrer, 0 tir cadré pour seulement 2 frappes. Côté albicéleste, les tenants du titre ont tout simplement disputé hier le match de trop. Ils étaient au bout du rouleau après un tournoi fait de plusieurs remontadas rocambolesques, très énergivores physiquement et mentalement. En conséquence, hier, il n'y avait plus d'essence et les corps ont lâché à l'image de ceux des deux défenseurs centraux, Romero et Lisandro, qui ont dû sortir sur blessure. Et comme en face, il y avait une équipe espagnole toujours aussi collective, technique et bien en place. Cela a donné ce match à sens unique avec une Espagne ultra dominatrice, guère tueuse, puisque ce n'est qu'après une dizaine d'occasions vraiment très franches qu'elle a trouvé la faille, la libération lors de la prolongation. Finale décevante, donc, mais beau vainqueur, la Roja qui décroche donc 16 ans après la 2e Coupe du Monde de son histoire, un sacre logique, puisque l'équipe de Luis de la Fuente est désormais invaincue depuis 38 matchs consécutifs. C'est un nouveau record. L'Espagne qui s'impose en août sans un grand Lamine Yamal, son prodige, qui revenait tout juste de blessure avant ce mondial. L'Espagne également tombeuse sur son parcours du Portugal, de la Belgique et de l'équipe de France, le tout en encaissant qu'un seul but dans la compétition. C'est du jamais vu pour le vainqueur d'une Coupe du Monde. Bref, un sac totalement mérité qu'obtenu hier la bande à Rodri, le joueur de Manchester City, le milieu de terrain, désigné meilleur joueur de la compétition.
2: Eric Mamrut en direct de New York pour RFI, et c'est Kylian Mbappé avec 10 réalisations qui termine meilleur buteur de cette compétition. Il devient par ailleurs le meilleur marqueur cœur de l'histoire de la Coupe du Monde. Cette Coupe du Monde, on y revient justement après ce journal avec Marion Kazanov, édition spéciale jusqu'à 9h sur RFI. Pas d'accalmie au Moyen-Orient. 9e nuit de bombardement américain sur l'Iran, selon le Pentagone, qui divisait plusieurs cibles militaires. Donald Trump parle de son côté de frappe très dure en représailles à la mort au cours du week-end de 3 soldats américains dans les ripostes iraniennes. Elles se poursuivent ces dernières heures. Téhéran assure avoir ciblé des intérêts américains au Koweït et en Jordanie. Un conflit de retour dans l'impasse, donc, et qui divise plus que jamais aux États-Unis. La classe politique américaine aussi, Gwendal Lavina, entre jusqu'au boutisme et volonté d'arrêter la casse.
4: Après quasiment 5 mois de guerre, les démocrates appellent à tout prix à éviter la mort de nouveaux soldats. Raja Krishnamurti, représentant de l'Illinois, n'a pas mâché ses mots sur MS Now.
5: C'est désormais une guerre sans fin, c'est un bourbier. Les États-Unis ne pourront pas s'en sortir militairement. Et à cause de cette guerre illégale, on se retrouve avec une économie en pagaille qui affecte les consommateurs.
4: Côté républicain, les élus se font discrets. Rick Crawford est l'un des rares à rappeler que Donald Trump avait promis que s'en prendre à nos soldats est une ligne ligne rouge. Il est temps de finir le travail en Iran, assène-t-il donc. Mais pour l'instant, l'administration cherche à temporiser. Chris Wright, le secrétaire à l'énergie sur ABC.
6: Le président Trump veut un accord de paix avec l'Iran, mais il faut être deux. S'ils sont prêts, allons-y. Sinon, on va continuer à garantir la circulation dans le détroit sans l'aide de l'Iran.
4: Thomas Massie, élu républicain mais fervent opposant de Trump, s'est contenté de tweeter amer que le changement de nom du département de la défense en celui de la guerre prenait tout son sens. Gwendal Lavina, New York, RFI.
2: Un conflit qui s'articule également toujours autour du détroit d'Ormuz, alors que le Royaume-Uni fait état d'un navire en feu ce matin dans le corridor. Le secrétaire d'État Marco Rubio appelle la communauté internationale à faire pression sur Téhéran pour la réouverture de ce détroit. Une situation qui fait repasser le baril de pétrole de Brent à plus de $90 au plus haut depuis juin. La guerre en Ukraine, cette nouvelle attaque massive de Kiev contre la Russie la nuit dernière. Plus de 400 drones ont été lancés contre la région de Moscou, selon le maire de la capitale. Russes, la plupart ont été neutralisés, mais 6 personnes ont été blessées au sud de la métropole. RFI, il est 8h06 ici à Paris, la capitale française, qui s'apprête à accueillir le président gabonais pour 3 jours. Visite d'État pour Brice Clotaire Oligui Nguema, le plus haut niveau protocolaire. Il sera reçu par Emmanuel Macron pour discuter notamment d'un éventuel nouvel accord de défense. Mais ce sont surtout les sujets économiques qui devraient occuper les débats. Charlotte Cossel, Élysée affiche en effet une volonté de partenariat renouvelé, tout en cherchant à défendre les intérêts des entreprises françaises au Gabon.
7: Point central de la visite, les tractations avec l'entreprise Eramet sur la transformation du manganèse localement. Des discussions sont en cours depuis plusieurs mois. Objectif, valider un calendrier poussé par le Gabon pour un début de production en janvier 2029. C'est l'objet de ce déplacement du président de la République, a insisté le porte-parole du président Oligui Nguema en fin de semaine dernière. Si elle n'est pas évoquée officiellement, la dette du pays est un autre sujet de taille. Elle dépasse 70% du PIB. Libreville a lancé un audit complet dont les résultats sont attendus dans le courant du mois de juillet. Dans le même temps, le Gabon cherche à conclure un programme avec le FMI. Pourtant, fin juin, une source au sein de l'institution notait qu'un certain nombre de documents n'avaient pas encore été transmis. Une solution financière négociée avec les institutions internationales est encouragée par la France. Aujourd'hui, la dette gabonaise inquiète dans la sous-région. Elle pèse sur les équilibres de change et fait planer un risque d'instabilité du franc CFA.
2: Charlotte Cosset, la fin hier du sommet de la CEDEAO en Sierra Leone, réunion qui a consacré le début de la présidence tournante du Sénégal et de son chef d'État, Bassirou Diomaye Faye. L'occasion également pour les pays membres de choisir un nouveau président pour la commission de l'organisation régionale. C'est le général sénégalais Biram Diop qui a été nommé. Lui doit prendre aujourd'hui ses quartiers au 10 Downing Street à Londres. L'ancien maire de Manchester, Andy Burnham, qui va devenir le 7e Premier ministre britannique. Depuis le Brexit, le travailliste succède à Keir Starmer qui doit donner un ultime discours avant de présenter sa démission au roi Charles III. Le nouveau gouvernement devrait être connu dans l'après-midi. Et puis l'ambassadeur français en Algérie a-t-il parlé trop vite ? Stéphane Romatet annonçait en milieu de semaine une augmentation des visas délivrés aux citoyens algériens en direction de la France. Donc une information alors que Paris tente un nouveau dégel de ses relations avec Alger et qui a provoqué un tollé à droite et à l'extrême droite. Depuis, Valérie Gasse, le ministère des Affaires étrangères français, a donc été obligé de préciser les choses.
8: Dans la presse algérienne, l'annonce d'un retour à la normale, soit 250 000 visas délivrés chaque année par Paris aux ressortissants algériens, a été accueillie comme une main tendue. Mais à Paris, la réaction de la classe politique n'a pas été sur le même registre, surtout à droite et à l'extrême droite, où les responsables de Jordan Bardella à Bruno Retailleau n'ont pas eu de mots assez durs pour critiquer cette annonce. Capitulation, renoncement, les attaques ont fusé contre Emmanuel Macron, accusé de céder face à Alger en raison surtout de la détention en Algérie du journaliste Christophe Glaise, pour lequel les autorités ne donnent aucun signe en faveur d'une libération. Et c'est le Quai d'Orsay qui a tenté de déminer en faisant savoir qu'aucun objectif chiffré n'avait été fixé pour la délivrance de visas, assurant aussi que cela ne faisait pas partie des sujets discutés dans le cadre de la dynamique de réengagement avec l'Algérie souhaitée par Paris et manifestée notamment par le retour de l'ambassadeur français à Alger en mai. Une manière de calmer la polémique nationale sur un sujet très sensible en France, surtout en période de campagne présidentielle.
2: Valérie Gaz du service politique de RFI qui vient conclure cette édition. RFI Matin, ça continue avec vous, Marion Cazanov.
0: Et merci Pierre Boudias, et on va parler du mondial de foot. La finale, c'était hier soir au cas où vous l'auriez manqué.
9: C'est fini, c'est l'Espagne qui est championne du monde. C'est l'Espagne qui va aller ajouter une deuxième étoile dans son histoire après 2010. 1-0, mais que ce fut dur face à l'Argentine. La Roja est championne du monde.
10: Je me sens super contente, je m'y attendais pas.
11: Je pleure de joie, nous sommes champions du monde.
12: Cela a été un très grand match. J'ai beaucoup aimé comment l'Espagne a joué, du grand jeu. On méritait de gagner dès la première minute. Vive l'Espagne!
13: C'est merveilleux que l'Espagne ait gagné. Elle devait remporter cette victoire. L'Argentine n'a pas joué du tout. On a la victoire.
0: Viva España. C'était il y a quelques heures à Madrid. La joie des supporters espagnols. Des étoiles dans les yeux. Deux étoiles dans les yeux même. L'Espagne championne du monde, elle a remporté la finale du mondial de foot face à l'Argentine 1-0 au bout des prolongations. Le triomphe de la Roja. La déception argentine conclut une compétition XXL avec des surprises, des adieux, des polémiques. On y revient dans cette édition spéciale jusqu'à 9h, heure de Paris, sur votre poste et en direct sur notre chaîne YouTube. Soyez les bienvenus. Et avec moi, en studio, Youssouf Mouloumbou, bonjour.
14: Bonjour, bon dia a todos.
0: Bon dia, ancien capitaine des Léopards de RDC, ancien joueur du PSG également. Merci d'être avec nous ce matin pour faire le bilan de ce mondial.
14: C'est un plaisir.
0: Avec nous aussi Frédéric Suto du service des sports de RFI. Bonjour Frédéric.
15: Bonjour Marion.
0: Et en direct de New York, Cédric De Oliveira qui a commenté cette finale sur RFI. Vous avez écouté sa voix en début de spécial. Il était avec Eric Manruth. Bonjour Cédric ou bonsoir chez vous.
16: On va dire salut, salut Marion et salut tout le monde.
0: Salut Cédric. Alors je vous propose pour commencer d'écouter le buteur de ce match, Ferran Torres.
17: Franchement, le but en lui-même, ça n'est pas ça le plus important. Ce que je voulais avant tout, c'était soulever ce trophée et le serrer de toutes mes forces. Parce que je crois qu'il représente le rêve de 47 millions de personnes pour qui on a joué cette finale. On a tout donné, on l'a mérité. C'est vrai qu'à titre personnel, ça a été une Coupe du Monde difficile. J'ai fini par marquer ce but. Au final, c'est comme un marathon, pas un sprint. Il a fallu continuer à travailler dur et à la fin, les choses finissent par arriver à ceux qui le méritent le plus.
18: Et au final, les choses sont toujours au qui le mérite.
0: Voilà, Ferran Torres, l'auteur du but de la victoire. Une victoire bien méritée, disait-il. Youssouf Mouloumbou, c'est votre avis, une victoire méritée de l'Espagne hier soir?
14: Bien sûr, c'est un champion légitime. C'est la victoire d'un collectif et surtout d'une équipe qui avait un esprit positif et surtout dans la lignée de ce qu'a fait le PSG en Ligue des Champions. C'est vraiment le collectif qui prime sur cette équipe-là et je pense que c'est la victoire tout simplement du football. Ils ont été au-dessus de l'Argentine avec un ratio de zéro frappe cadrée pour cette équipe d'Argentine. Et
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20: Bonjour, le temps va rester ensoleillé cette semaine avec des températures légèrement plus basses que la semaine dernière, mais toujours au-dessus des normales de saison avec 27 degrés cet après-midi à Langogne, 30 à Mende et 31 à Marvejols et la Canourgue. Enfin aujourd'hui, on fête les Marina et les Lélie.
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1: Bonjour à toutes et à tous et bienvenue dans l'agenda de ce lundi 20 juillet sur 48FM. Et on commence avec les marchés. Ce matin, rendez-vous à La Malène pour son marché hebdomadaire. Et ce soir, direction Villefort où le marché nocturne revient avec ses producteurs locaux et son ambiance estivale. Place ensuite aux visites guidées et à la découverte du patrimoine. Au Bondon, Mariette vous emmène à la découverte des célèbres menhirs, une balade immersive au cœur du néolithique pour comprendre l'histoire de ces mystérieuses pierres dressées depuis des millénaires, réservation obligatoire. À Mende, l'office de tourisme propose à 15h30 la visite guidée Les Essentiels. Pendant 2 heures, découvrez les principaux monuments du centre ancien, de l'hôtel de ville et de la tour des pénitents, en passant par l'ancienne pharmacie. À Pradelle, Dominique Béguin anime une balade patrimoniale à partir de 14h. Les sorties nature sont également nombreuses ce lundi. À Mende, les jeunes de 7 à 17 ans peuvent s'initier à la pêche en rivière dès 9h. Et à 14h, une autre sortie est proposée pour partir à la capture de l'écrevisse américaine avec un guide professionnel. Tout au sud du département, sur le Causse-Méjean, une balade guidée est organisée au départ de Masse-Saint-Chély de 9h30 à 12h30. Une occasion de mieux comprendre les paysages façonnés par l'agropastoralisme et l'histoire des Grands Causses. À Cocurès, le parc national des Cévennes propose une véritable immersion scientifique avec un garde-moniteur pour participer à l'inventaire de la faune locale. Une journée complète destinée aux adultes. À Villefort, une balade originale vous invite à découvrir le monde fascinant des mousses et de leur rôle dans les écosystèmes forestiers. À Florac, un agent du parc national vous accompagne pour une randonnée à la découverte des richesses naturelles du patrimoine local. Et sinon, au pied du château de Castenay, le parc national des Cévennes, toujours lui, propose également l'animation de Kézako avec jeux et découvertes autour de la faune et la flore. Et quand le soleil se couchera, les yeux se tourneront vers le ciel. Au hameau du Villaret, à Hurlaparade, le PNC organise une soirée d'observation astronomique. Après un pique-nique partagé avec les agents du parc national, l'astronome amateur Xavier Girard vous guidera à travers constellations, planètes et galaxies à partir de 21h30. Et enfin, côté culture et musique, à Mende, la cathédrale accueille à 20h30 un concert d'orgue de Christopher Ainsworth, accompagné de 2 trompettistes. Au programme, les compositeurs célèbres comme Purcell, Vivaldi, Bach, Delib ou encore Fumagalli. Participation libre. C'était l'agenda de votre lundi 20 juillet sur 48FM. Excellente journée à toutes et à tous.
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6: Florence Boissier, chargée de mission accueil au Parc national des Cévennes.
1: Bonjour Florence Boissier et bienvenue sur 48FM. Merci d'avoir accepté l'invitation pour parler de la saison estivale du Parc national des Cévennes en 2026. Une année particulière, on va y revenir avec plein d'animations. C'est vrai qu'un parc national, on a souvent l'image d'une zone pour protéger la faune et la flore, mais c'est pas que ça, c'est également un acteur culturel. Est-ce que déjà, quand je dis ça, je dis pas une bêtise ?
6: Non, non, vous avez tout à fait raison. Le parc national est chargé de protéger les patrimoines au pluriel qui se trouvent sur son territoire. Évidemment, le patrimoine culturel en fait partie.
1: Et donc, un patrimoine culturel qui est en plus riche sur le territoire où se tient le parc national des Cévennes, notamment nous, ce qui nous intéresse, c'est principalement la Lozère. Justement, l'été, c'est là où on a aussi un afflux de touristes. Donc, plusieurs animations sont faites pour que les différents agents du parc viennent rencontrer les visiteurs, mais également même les Lausariens, Lausariennes qui se trouvent sur le territoire tout au long de l'année. Je pense par exemple, il y a forcément des sorties nature qui s'organisent lors de cet été.
6: Oui, forcément, ça fait partie des grandes lignes de notre programme d'animation parce que il est porté par les agents du parc, hein, essentiellement, à une très très grande majorité, parfois associés à des partenaires qui co-animent avec eux, mais c'est quand même les agents du parc qui proposent de transmettre les connaissances qu'ils acquièrent pendant leur mission tout au long de l'année, hein. Donc forcément, tout ce qui relève des sujets naturalistes permet de sensibiliser les participants à la protection. Donc bien sûr qu'on a pas mal d'animations nature autour, alors des espèces qui sont visibles ou actives pendant l'été, hein. L'idée c'est quand même de parvenir, si on a de la chance, à les voir. Donc on a beaucoup d'animations autour des papillons, autour des criquets, grillons, criquets, toute cette famille d'espèces. Quelques affûts aussi pour essayer de apercevoir des castors et mieux comprendre la différence entre un castor et une loutre, par exemple. Donc voilà, les collègues ont prévu quand même pas mal de sorties pour se familiariser le plus possible avec les espèces présentes sur le territoire pendant l'été.
1: J'imagine que c'est quelque chose qui doit, vous avez sûrement des retours, qui doit plaire aux familles, aux visiteurs, de se dire, voilà, on peut rencontrer un agent du parc qui, toute l'année, lui, mène des actions pour protéger la faune et la flore exceptionnelle. Le fait que, voilà, il ait aussi cette partie un peu de pédagogie, expliquer son métier, expliquer c'est quoi protéger une biodiversité exceptionnelle, ça doit plaire aux visiteurs, j'imagine.
6: Oui, tout à fait, et savoir comment on acquiert ces connaissances, en fait, parce que pour protéger, il faut connaître, et c'est vrai que ça demande quand même pas mal de sorties sur le terrain, pas mal de connaissances diverses et variées, connaissances du terrain aussi, des milieux, etc., et c'est vrai que le public famille apprécie beaucoup ces animations-là, parce qu'elles permettent, elles sont très pédagogiques, en fait, et permettent, en fait, d'ouvrir les yeux sur tout le vivant qui existe, et ça, c'est vrai que par la médiation d'un garde-moniteur dont c'est le quotidien, c'est vraiment un super moyen de découvrir tout ce monde-là.
1: Est-ce que, juste pour pas dire de bêtises, et puis comme ça pourra renvoyer les auditeurs, auditrices sur votre site, on parle bien là par exemple des rendez-vous que vous avez nommés, vous, le parc Kezako?
6: Alors le parc Kezako, ça fait partie des 135 animations proposées pendant tout l'été, mais celles-ci, elles sont un petit peu particulières parce que elles sont faites justement pour les personnes qui n'ont pas spécialement envie de s'inscrire, de suivre une balade pendant 2-3 heures, etc., qui ont juste envie comme ça de quelque chose de plus flexible. Donc ça, c'est possible. Le parc Kezako, c'est une animatrice qui se trouve avec un stand et beaucoup d'activités ludiques à proposer sur des thématiques très variées, très très générales aussi, très très axées aussi sur le public famille, puisque ce sont des activités ludiques, mais pas que. Et donc on peut y passer 5 minutes, on peut y passer 10 minutes, on peut y passer 2 heures si ça vous chante. Et c'est un endroit fixe, un peu partout dans le parc. Notamment à Florac le jeudi matin en même temps que le marché. Donc voilà, ça c'est des solutions, on va dire, un petit peu plus flexibles, qui ne nécessitent pas de réservation, et qu'on peut choisir de suivre le temps que l'on souhaite.
1: Et donc ça c'est pour les sorties nature, on va rencontrer la faune et la flore avec un agent du territoire. Je pense aussi par exemple

0: sensibiliser un petit peu à cette espèce qui est parfois qui peut être mal aimée sur certains aspects. Donc là, c'est de la même façon. Ce sont des rencontres avec un agent qui se font sur un certain horaire et on peut venir à n'importe quel moment. Voilà, c'est encore une fois un petit peu différent des balades qui sont sur réservation. C'est des expériences un peu différentes, mais que l'on cherche à varier le plus possible pour que ce soit adapté le plus possible à tous les types de publics, en fait.
1: Donc ça, c'est pour ce qu'il en est des balades de nature, des sorties de nature pour s'intéresser à notre monde qui nous entoure. Mais il y a aussi d'autres balades, ou en tout cas d'autres sorties que vous organisez. C'est pour s'intéresser au monde qui se trouve au-dessus de nos têtes. Oui. On a la chance en Lozère d'avoir d'être labellisé, en tout cas le parc, tout ce qui est labellisé ciel réserve international de ciel étoilé pour la oui. qualité de notre ciel avec notre altitude et peu de villes autour. Avec de pollution lumineuse, c'est oui. assez exceptionnel. Là aussi, vous le mettez en valeur à votre manière, ce ciel
0: oui.
1: étoilé.
0: Oui, bien sûr. Le parc est labellisé réserve internationale de ciel étoilé et ça nous donne aussi une motivation et pour sensibiliser vraiment le grand public à la préservation de l'environnement nocturne de façon générale. Il y a le ciel étoilé, mais il y a tout ce qui relève de la nuit, toutes les espèces qui y vivent, qui sont quand même assez singulières, et puis toutes les actions qui sont menées toute l'année aussi par le parc pour accompagner la réduction de la pollution lumineuse de son territoire. Donc voilà, on va parler de ça aussi pendant tout l'été avec des expériences, alors là aussi, qui sont extrêmement appréciées, hein, puisque on va pouvoir aller écouter les bruits de la nuit avec un naturaliste ou lire le ciel avec un astronome ou écouter des contes autour de la nuit. Donc on a vraiment un programme assez varié pendant tout l'été et vraiment aux quatre coins du parc autour de cette thématique-là.
1: Et donc là aussi, j'imagine, vous l'avez dit, c'est apprécié, peut-être d'autant plus pour des visiteurs, des familles qui viendraient, je ne sais pas, de Lyon, Montpellier, Marseille, même Paris, en tout cas des grandes agglomérations où, avec la pollution lumineuse et la lumière allumée presque 24 heures sur 24, on n'a plus l'occasion il n'y a plus beaucoup d'endroits comme ça, on peut redécouvrir un ciel où on voit la Voie lactée à vue d'œil. C'est oui. quelque chose aussi qui est assez magique. Nous, peut-être, Lozériens, on se rend plus compte, mais c'est quelque chose que viennent chercher vos visiteurs.
0: Oui, tout à fait. Mais c'est vrai que dans les soirées, c'est le public est assez mélangé, hein, les visiteurs, mais y compris les Lozériens, Lozériennes, Gardois aussi pour la partie gardoise du parc, parce que finalement, être accompagné, vivre ça aussi de façon un peu collective, ce moment où on s'allonge, on regarde le ciel et quelqu'un nous guide un peu dans la lecture de ce ciel-là, ou nous raconte des mythes, enfin voilà, toute cette expérience en fait collective d'appréciation du ciel, c'est extrêmement recherché pour le coup par tout le monde.
1: Oui, effectivement, par tout le monde. On peut habiter en Lozère et pas forcément très bien connaître et ne pas savoir forcément lire le ciel au-dessus de sa tête. Donc ça, c'est pour les sorties nocturnes du parc. En plus, j'imagine que là, au moment où on se parle, et je pense que ça va durer une bonne partie de l'été, il fait chaud, très très chaud cette année. Oui. Donc oui. peut-être que c'est encore plus appréciable, j'imagine, de sortir à partir de la nuit pour un peu oui. respirer. Je voulais aussi évoquer avec vous un autre grand temps fort de la saison estivale du parc, mais même tout simplement de l'année du parc 2026. C'est l'année internationale, l'année mondiale des éleveurs et des parcours pastoraux. Alors nous, souvent, journalistes, on dit plus c'est l'année mondiale du pastoralisme, on le résume un peu plus comme ça. Oui. C'est quelque chose de forcément qui imprègne le pastoralisme, l'agropastoralisme, qui imprègne le parc national des Cévennes. Donc forcément, vous, là aussi, vous mettez en avant ce label reçu cette année.
0: Oui, tout à fait. Le parc programme toujours pas mal d'animations autour de la découverte du pastoralisme local. Mais là, on a essayé d'en proposer encore une fois pour toucher des publics très variés, y compris

0: local, hein, dans le sens où on a programmé à la fois des projections, des animations vraiment pour les familles, avec un jeu de loi qui a été créé par les collègues animateurs du parc et qui a déjà été utilisé dans les écoles d'ailleurs du parc, de façon à découvrir ça de façon ludique, des balades, des rencontres avec des bergers et aussi une grande exposition à laquelle le parc est associé au château du Castanet à Villefort, très beau lieu, qui consacre une exposition complète à cette thématique. Et à cette occasion-là, le parc expose les photos qui ont été commandées à une photographe qui a travaillé avec les bergères du Mont Lozère notamment. Et donc, il y a toute une exposition des photos qui ont été prises avec une petite présentation de leur travail. Voilà, donc un focus un peu sur ce métier féminin grâce au regard de Laurine Haber, la photographe donc, qui a réalisé ce reportage photo.
1: Donc là aussi, ça sera à venir découvrir chez vous. On arrive bientôt à la fin de l'interview. Je ne sais pas s'il y a un autre moment que vous voulez mettre en avant, peut-être. Rajouter, on en parlait juste avant des sorties nocturnes, notamment des sorties astronomie. Oui. Notez que le 12 août, ça n'arrive pas tous les jours et tous les ans. Il y aura une éclipse solaire. Là, j'imagine qu'aussi, ça sera l'occasion de la voir. Voilà, peut-être pour dire aux gens que le 12 août, soyez connectés. Des sorties astronomiques qui seront assez particulières.
0: Exactement, et même des programmes. Alors, elle sera que partielle, a priori, chez nous, hein, mais on a prévu un programme, notamment un très très beau programme au château d'Aujac, hein, un peu à la limite avec le Gard, où il va y avoir aussi une soirée gourmande, du cirque, des observations naturalistes, de l'observation du ciel, l'histoire, etc. Donc là, un beau programme à Aujac pour ce 12 août et un petit peu plus proche de nous aussi à l'Espinasse, une soirée est prévue d'observation du ciel et encore une fois d'écoute de l'environnement nocturne.
1: Et donc merci pour ces précisions et peut-être pour terminer, où est-ce qu'on peut retrouver toutes ces informations-là? C'est vrai qu'on n'a aussi pas parlé du fait qu'il y avait aussi un lieu physique, la maison du parc qui se trouve à Florac, Trois-Rivières. Oui. Mais oui. Voilà, j'imagine que là, si un auditeur ou auditrice nous a écouté, on n'est pas rentré en détail sur quelle sortie et quel jour, à telle heure, à tel endroit, où on peut retrouver toutes ces informations-là.
0: Alors, sur notre site internet destination.cevennes-parcnational.fr, qui est le site aussi qui met en valeur toute l'offre de rando, hein, je le recommande, y compris pour les locaux, parce que vu le nombre de kilomètres de sentiers de randonnée qu'on a, ça vaut le coup d'avoir justement un site qui les rassemble. Et donc sur ce site-là, dans la rubrique animation, se trouvent détaillées toutes les animations et ainsi que l'office de tourisme a contacté pour plus d'informations, parce que ce sont donc les offices de tourisme du parc qui s'occupent de prendre toutes les réservations et de transmettre toutes les informations. Donc tout est indiqué, le numéro de téléphone, si c'est sur réservation ou pas, parce qu'il y a il y a plusieurs possibilités. Voilà, donc sur notre site internet, toutes les informations sont rassemblées.
1: Et puis j'imagine ne pas hésiter à venir vous rencontrer à l'ancienne gare de Florac, là, la maison du parc. Là aussi, on peut discuter avec un humain et qui va nous donner plein de bons conseils.
0: Exactement, et je vous encourage même à venir la visiter parce qu'il y a une très belle exposition permanente qui présente le parc, une boutique aussi, boutique du parc avec pas mal de choses intéressantes à voir. Voilà, n'hésitez pas à passer et à venir rencontrer les agents du parc et les conseillers en séjour de l'Office de tourisme local avec qui nous travaillons main dans la main pour animer ce lieu.
1: Merci Florence Boisset de nous avoir présenté dans les grandes lignes la saison estivale du Parc National des Cévennes pour cette année 2026. Et puis sur 46 FM, on a qu'à vous souhaiter un bel été, j'imagine.
0: Merci beaucoup et merci de m'avoir invité.

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1: Bonjour, le temps va rester ensoleillé cette semaine avec des températures légèrement plus basses que la semaine dernière, mais toujours au-dessus des normales de saison avec 27 degrés cet après-midi à Langogne, 30 à Mende et 31 à Marvejols et la Canourgue. Enfin aujourd'hui, on fête les Marina et les Lélie.

0: 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Il est 7h en temps universel, 9h à Paris et à Madrid.
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0: Le journal avec Fabrice Le Grillet à la une. Fabrice, l'Espagne championne du monde de football pour la deuxième fois de son histoire.
2: Oui, la Rora s'est imposée face à l'Argentine hier soir et à Madrid notamment. La nuit a été courte, très courte même, et les festivités sont loin d'être terminées. Un grand défilé des champions est prévu cet après-midi. Nous serons dans la capitale espagnole dans un instant. Au Moyen-Orient, les États-Unis ont frappé plusieurs sites stratégiques iraniens dans la nuit. Téhéran a riposté en visant des structures américaines dans plusieurs pays du Golfe, tandis qu'en Israël, on se prépare à une confrontation directe en cas d'attaque iranienne. La question n'est plus de savoir si cela aura lieu, mais quand, comme nous l'expliquera Michel Paul, notre correspondant à Jérusalem. Et puis un nouveau Premier ministre pour le Royaume-Uni aujourd'hui, Andy Burnham, va officiellement remplacer Keir Starmer, avec de nombreux défis face à lui, économiques notamment. Alors à quoi s'attendre? Éclairage d'un spécialiste dans ce journal. Une deuxième étoile donc sur le maillot espagnol. 16 ans après la première décrochée en 2010, la Rora s'est imposée 1-0 hier soir face à l'Argentine durant les prolongations. But signé Ferran Torres et dès le coup de sifflet final, explosion de joie à Madrid notamment, où l'on vous retrouve. Diane Cambon, bonjour Diane.
3: Bonjour.
2: Diane, une nuit très courte dans la capitale espagnole et ce n'est pas fini.
3: Effectivement, les Espagnols sont fatigués mais heureux. C'est la tonalité ce matin après cette finale qui s'achevait par des explosions de joie. On a dansé et chanté toute la nuit dans les rues de la capitale. Et la fiesta va continuer aujourd'hui car l'équipe d'Espagne doit arriver à Madrid vers 13h à l'aéroport. Les joueurs se rendront dans la foulée à la Zarzuela pour une audience officielle avec le roi Philippe VI et la famille royale qui était présente hier à New York. Ensuite, la Rora se rendra au palais présidentiel de la Moncloa, où le chef du gouvernement, Pedro Sánchez, recevra les champions du monde. Et c'est depuis la Moncloa que le bus de la Rora va rejoindre le centre de la capitale. Il est prévu que les joueurs remontent toute la Grande Via, la principale artère de Madrid, jusqu'à la place Cibeles, sous une escorte de 500 policiers et 100 gardes civils. On s'attend à beaucoup de monde en début de soirée, lorsque la chaleur se fera un peu moins sentir. Les Espagnols sont prêts à tout supporter pour voir quelques instants leur champion du monde.
2: Et on parle même de près d'un million de personnes. Diane Cambon en direct de Madrid. Les Argentins, quant à eux, perdent leur couronne après une prestation bien terne. Une triste fin pour Lionel Messi qui disputait très certainement à 39 ans le dernier match de Coupe du Monde de sa carrière. À New York où se jouait la rencontre, Eric Mamrut.
4: Lionel Messi en larmes devant la tribune albicéleste et les supporters argentins qui chantent en chœur pour remercier une dernière fois leur génie. Celui qui, à 39 ans, a livré contre toute attente une Coupe du Monde exceptionnelle avec 8 buts et 4 passes décisives. Lionel Messi qui aura permis à son équipe de sauver plusieurs situations désespérées lors de ce tournoi, sauf hier en finale, car en face, l'Espagne était bien trop forte et les Sud-Américains bien trop fatigués par leur parcours rocambolesque. Résultat, le numéro 10 a été privé de ballons et de munitions pour pouvoir s'illustrer à nouveau. Impuissant, il a donc vu s'envoler un deuxième titre mondial consécutif, lui qui rêvait de signer avec l'Argentine un doublé inédit depuis le Brésil de Pelé. Une douleur d'autant plus grande qu'il avait déjà perdu une finale de Coupe du Monde en 2014. Bref, une dernière sortie bien amère qui toutefois ne ternit pas sa légende selon le sélectionneur argentin Lionel Scaloni.
5: 39 ans, vous vous rendez compte? C'est quelque chose d'incroyable. Moi, j'étais convaincu qu'il jouerait aussi longtemps qu'il le voudrait et que ses coéquipiers et son entourage se mettraient à son service. J'espère que les gens sont fiers de lui et de ce qu'il a accompli. Pour moi, c'est le meilleur footballeur de l'histoire et c'était déjà une légende avant ce mondial exceptionnel.
4: Lionel Messi qui s'est donc nourri une ultime fois de l'amour de ses supporters avant de quitter la scène du mondial sans dire un mot. Eric Mamrut, New York, RFI.
2: Et retrouvez un dossier complet sur le bilan de cette Coupe du Monde de football sur notre site internet rfi.fr. Dans l'actualité également, pour la 9e nuit consécutive, les États-Unis ont de nouveau bombardé le sol iranien, ciblant notamment des centres de commandement militaire, des sites de lancement de missiles et de drones ou encore des réseaux de communication. Des frappes américaines qui ont aussi touché la ville portuaire de Bushehr, où se trouve la seule centrale nucléaire en fonctionnement en Iran. C'est en tout cas ce qu'a déclaré le gouverneur de la ville ce matin, cité par l'agence officielle IRNA. De leur côté, les gardiens de la révolution affirment avoir visé des cibles américaines au Koweït, en Syrie ainsi que deux avions américains sur l'aéroport d'Aqaba en Jordanie. Des explosions ont aussi été entendues à Manama, capitale de Bahreïn. L'Iran qui déclare également avoir fait exploser deux pétroliers qui tentaient de transiter par le détroit d'Ormuz sans autorisation. Le secrétaire d'État américain Marco Rubio exhorte la communauté internationale à faire pression sur l'Iran afin de protéger le transport maritime mondial dans ce détroit. Et pendant ce temps, le baril de Brent a lui atteint son plus haut niveau depuis juin, franchissant la barre des 90 dollars ces dernières heures. Et en Israël, cette escalade régionale fait redouter le pire face aux menaces croissantes de Téhéran. Alors que l'armée et la classe politique s'interrogent sur l'imminence d'une confrontation directe, l'attitude de Washington sera déterminante pour la suite des événements. On retrouve Michel Paul, notre correspondant à Jérusalem. Bonjour Michel.
6: Bonjour Fabrice, bonjour à tous.
2: Michel, Israël s'attend à être impliqué.
6: Oui, alors ici la question n'est plus de savoir si l'engrenage est lancé, mais à quel moment tout va basculer. Le ministre de la Défense Israël Katz est très clair, la moindre frappe sur le territoire entraînera une riposte massive sans précédent. Hier, on a frôlé le point de rupture, des missiles iraniens ont visé la Jordanie voisine à Aqaba, les interceptions ont fait pleuvoir des débris juste à côté des lattes, faisant hurler les sirènes dans tout le sud d'Israël. Le danger absolu maintenant, c'est l'erreur de calcul. Si l'état-major et certains politiques veulent en profiter pour frapper un grand coup contre Téhéran, la crainte d'une attaque préventive de l'Iran est dans toutes les têtes. Au lendemain de la Coupe du Monde, tout le monde regarde vers Washington et c'est la Maison-Blanche et elle seule qui a les clés de la suite.
2: Michel Paul depuis Jérusalem pour RFI. Andy Burnham s'apprête à enfiler aujourd'hui le costume de Premier ministre britannique à la place de Keir Starmer. Intronisé vendredi à la tête du Parti travailliste, l'ancien maire de Manchester promet de redonner espoir et de faire mieux que ses prédécesseurs alors que la hausse du coût de la vie notamment préoccupe la population. Les grandes lignes de son programme seront dévoilées dans la journée, mais nous avons déjà une idée de ce qu'il pourrait faire comme nous l'explique Aurélien Antoine, professeur des universités et spécialiste des institutions britanniques.
7: C'est la prochaine grosse étape, mais il y a quand même des traits saillants qui apparaissent depuis quelques semaines, hein, même s'il s'est peu confié aux journalistes, il est beaucoup allé sur le terrain, sur les réseaux sociaux, il y a déjà une façon de communiquer qui est un peu différente. La Cardiff, tout récemment, une intervention dans les rues d'Andy Burnham pour, au contact des populations, ce qui montre déjà sa volonté sans doute d'être plus proche des citoyennes et des citoyens. Il insiste sur la nécessaire décentralisation, sur le contrôle public de l'économie, sur la protection sociale, la réindustrialisation, donc ce sont des grandes thématiques qui demandent à être déclinées de façon précise, mais qui marquent quand même soit un approfondissement de ce qu'avait commencé Keir Starmer, soit un infléchissement notable des politiques passées.
2: Des propos recueillis par Julien Chavanne, Andy Burnham, qui, après la démission officielle de Keir Starmer ce matin, va rencontrer le roi Charles III et qui se rendra ensuite à la mi-journée à Downing Street, la résidence du Premier ministre à Londres, pour son premier discours en tant que chef du gouvernement. Il dévoilera notamment les grandes lignes de son programme. Dans l'actualité également, la Russie visée par des drones ukrainiens dans la nuit, plus de 400 drones au total, lancés en direction de la région de Moscou. Les autorités russes affirment que la plupart de ces engins ont été abattus, tandis que l'Ukraine a annoncé hier soir la mort de 6 marins tués dans un tir de missile russe sur un navire marchand turc transportant des céréales, navire dont le capitaine était ukrainien. La Russie où l'homme politique Boris Nadejdin jette l'éponge. L'ancien candidat à la présidentielle de 2024, l'un des rares à dénoncer publiquement Vladimir Poutine et l'offensive en Ukraine sans être arrêté, a été condamné vendredi. Condamnation pour avoir partagé en 2023 une vidéo sur laquelle apparaissait brièvement opposant Alexei Navalny, décédé en prison. Hier, Boris Nadejdin a donc annoncé qu'il renonçait à se présenter aux élections législatives de septembre prochain. François-Damien Bourgerie.
8: L'annonce a été faite sur Telegram. Boris Nadejdin y écrit être réduit au silence et poussé hors de la politique. En cause, son classement le 10 juillet par le ministère de la Justice comme agent de l'étranger et cette condamnation vendredi à 1000 roubles, soit environ 11 euros pour démonstration de symboles extrémistes, deux motifs qui, selon le code électoral, l'empêche d'être élu à la Douma. Pas question pour l'ancien député et candidat à la présidentielle de mettre en danger ceux qu'il soutiennent. Alors Boris Nadejdin renonce à déposer auprès de la commission électorale les centaines et les centaines de signatures qu'il dit avoir recueillies pour se présenter aux législatives. Une popularité qui, il en est persuadé, lui a valu ses poursuites. Maintenant, je dois comprendre comment continuer à vivre, confie l'opposant de 63 ans dans son message, et de conclure, j'espère rester en vie vie est libre. Je suis sûr que tout ira bien, même si ce n'est pas pour tout de suite.
2: Explication signée François-Damien Bourgerie. Le sommet ordinaire de la CEDEAO s'est tenu hier en Sierra Leone. Le président du Sénégal, Bassirou Diomaye Faye, prend la présidence tournante de l'institution. Le général sénégalais Biram Diop a lui été nommé président de la commission de la CEDEAO. Ce sommet a aussi été l'occasion d'une première prise de parole de Mamadi Doumbouya, le président de la Guinée, dont le pays n'est plus suspendu par l'institution. Alors que la CEDEAO est fragilisée depuis le départ du Mali, du Niger et du Burkina Faso, pour Mamadi Doumbouya, les sanctions ne sont pas la solution.
9: Notre survie, notre prospérité dépendent d'abord de notre capacité à rester ensemble unis. La division n'arrange que celui qui divise. Excellence, les sanctions ne sont pas la solution. Notre sous-région a plus souvent choisi la sanction comme premier réflexe quand elle devait être le dernier recours. Or, sans hypocrisie, l'expérience nous enseigne que la sanction des pouvoirs, elle frappe d'abord et surtout les enfants dans les salles de classe, les femmes dans les marchés. Elles privent les hôpitaux de médicaments de première nécessité. Elles privent les marchés des denrées indispensables. Elles suscitent et alimentent le trafic en tout genre. Nous devons adapter nos institutions à la réalité de notre époque. Les militaires sont une partie de nous.
2: Des propos recueillis par Kadiatou Diallo de la rédaction Full Full D de RFI. L'Espagne toujours confrontée à un gigantesque incendie au nord de Madrid. Il s'est déclaré jeudi dernier à une centaine de kilomètres au nord de la capitale espagnole. Des flammes qui ont parcouru plus de 13 000 hectares et qui ont provoqué l'évacuation de plusieurs centaines de personnes. Près de 300 pompiers appuyés par des engins aériens sont mobilisés. Et vive inquiétude car l'Espagne va être confrontée à une nouvelle vague de forte chaleur dans les prochaines heures. Incendie en France également, avec plusieurs foyers en Haute-Corse, mais aussi dans le Var. Le plus virulent se situe près de la commune de Tarado, au nord du golfe de Saint-Tropez, où le feu a parcouru près de 200 hectares. Il n'est toujours pas fixé et mobilise plus de 600 pompiers à l'heure actuelle. Et puis retour sur l'incendie qui a ravagé plus de 2000 hectares de la forêt de Fontainebleau ces derniers jours. Les pompiers restent mobilisés pour surveiller tout nouveau départ de feu. Son impact est considérable sur la biodiversité. Le poumon vert de l'Île-de-France abrite notamment des milliers d'espèces et des réserves biologiques exceptionnelles. Romain Philips s'est rendu dans une zone dévastée par les flammes avec une équipe de l'ONF venue constater les premiers dégâts. Écoutez.
10: Là, j'ai un peu du mal à vous dire bienvenue dans la forêt de Fontainebleau.
11: C'est la première fois que Sophie David, agent de l'Office national des forêts, se rend dans la forêt de Fontainebleau depuis l'incendie. Elle nous accompagne dans un paysage désormais méconnaissable. Sous ses pieds, on entend craquer ce qu'il reste de la végétation carbonisée. Autour d'elle, des arbres calcinés sur un tapis de cendres.
10: La première image est très violente, puisque forcément, d'un endroit où on a vu de la vie, où on entendait des oiseaux, aujourd'hui on n'entend rien, si ce n'est les épines roussies qui vont finir par tomber.
11: Avec l'incendie, c'est toute une réserve de biodiversité et des habitats naturels qui sont partis en fumée. Tout un écosystème a été touché.
10: Quand on parle d'une biodiversité exceptionnelle, Fontainebleau, c'est 15 000 espèces. Faune, flore, champignons, mousse, lichen. La flore, ça renaît. La faune, forcément, il y a une partie qui a disparu. Et ça va être notre travail dans les prochains mois et prochaines années, de s'assurer que les espèces qui étaient présentes avant soient présentes dans le futur. Mais bien évidemment, 2000 hectares qui partent en fumée, c'est un impact sur la biodiversité qui est considérable et il y a des pertes qu'on ne remplacera jamais.
11: Il faudra des années pour que la forêt retrouve ses couleurs d'antan.
2: Le Tour de France, enfin, la 15e étape hier a été remportée par le Belge Remco Evenepoel. Le Slovène Tadej Pogačar conserve le maillot jaune. Journée marquée surtout par l'abandon de Jonas Vingegaard. Le Danois, deuxième au classement général, a été victime d'une grave chute. Il souffre d'une fracture à la canicule. Vingegaard, qui, tout comme Pogačar, a subi un contrôle antidopage durant la nuit précédant cette étape. Résultat, vive polémique au sein du peloton. Honte, inhumain, manque de respect. Voilà pour les réactions. Notez que ce lundi est une journée de repos.
0: Et c'était le journal de Fabrice Le Grillet, bientôt 9h15 à Paris. L'actualité sportive de ce lundi 20 juillet, c'est surtout la finale du Mondial de football. Et c'est à la une de votre revue de presse, Charlotte de Rouen, bonjour.
12: Bonjour Marion, bonjour à tous.
0: L'Espagne championne du monde.
12: L'équipe met en lumière le meilleur de l'Espagne, titre El Mundo, qui salue un groupe qui incarne la jeunesse et l'audace.
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14: Bonjour, le temps va rester ensoleillé cette semaine avec des températures légèrement plus basses que la semaine dernière, mais toujours au-dessus des normales de saison avec 27 degrés cet après-midi à Langogne, 30 à Mende et 31 à Marvejols et la Canourgue. Enfin aujourd'hui, on fête les Marina et les Lys.

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1: Bonjour à toutes et à tous et bienvenue dans l'agenda de ce lundi 20 juillet sur 48FM. Il commence avec les marchés. Ce matin, rendez-vous à La Malène pour son marché hebdomadaire. Et ce soir, direction Villefort où le marché nocturne revient avec ses producteurs locaux et son ambiance estivale. Place ensuite aux visites guidées et à la découverte du patrimoine. Au Bondon, Mariette vous emmène à la découverte des célèbres menhirs. Une balade immersive au cœur du néolithique pour comprendre l'histoire de ces mystérieuses pierres dressées depuis des millénaires. Réservation obligatoire. À Mende, l'office de tourisme propose à 15h30 la visite guidée Les Essentiels. Pendant 2 heures, découvrez les principaux monuments du centre ancien, de l'hôtel de ville et de la tour des pénitents, en passant par l'ancienne pharmacie. À Pradel, Dominique Béguin anime une balade patrimoniale à partir de 14h. Les sorties nature sont également nombreuses ce lundi. À Mende, les jeunes de 7 à 17 ans peuvent s'initier à la pêche en rivière dès 9h. Et à 14h, une autre sortie est proposée pour partir à la capture de l'écrevisse américaine avec un guide professionnel. Tout au sud du département, sur le Causse-Méjean, une balade guidée est organisée au départ de Masse-Saint-Chély de 9h30 à 12h30. Une occasion de mieux comprendre les paysages façonnés par l'agropastoralisme et l'histoire des Grands Causses. À Cocurès, le parc national des Cévennes propose une véritable immersion scientifique avec un garde-moniteur pour participer à l'inventaire de la faune locale. Une journée complète destinée aux adultes. À Villefort, une balade originale vous invite à découvrir le monde fascinant des mousses et de leur rôle dans les écosystèmes forestiers. À Florac, un agent du parc national vous accompagne pour une randonnée à la découverte des richesses naturelles du patrimoine local. Et sinon, au pied du château de Castenay, le parc national des Cévennes, toujours lui, propose également l'animation de Kézako avec jeux et découvertes autour de la faune et la flore. Et quand le soleil se couchera, les yeux se tourneront vers le ciel. Au hameau du Villaret, à Hurlaparade, le PNC organise une soirée d'observation astronomique. Après un pique-nique partagé avec les agents du parc national, l'astronome amateur Xavier Girard vous guidera à travers constellations, planètes et galaxies à partir de 21h30. Et enfin, côté culture et musique, à Mende, la cathédrale accueille à 20h30 un concert d'orgue de Christopher Ainsworth accompagné de 2 trompettes. Au programme, les compositeurs célèbres comme Purcell, Vivaldi, Bach, Delib ou encore Fumagalli. Participation libre. C'était l'agenda de votre lundi 20 juillet sur 48FM. Excellente journée à toutes et à tous.
2: Pouh, je m'ennuie. Qu'est-ce qu'on fait aujourd'hui?

0: Florence Boissier, chargée de mission accueil au Parc national des Cévennes.
1: Bonjour Florence Boissier et bienvenue sur 48FM. Merci d'avoir accepté l'invitation pour parler de la saison estivale du Parc national des Cévennes en 2026. Une année particulière, on va y revenir avec plein d'animations. C'est vrai qu'un parc national, on a souvent l'image d'une zone pour protéger la faune et la flore, mais c'est pas que ça, c'est également un acteur culturel. Est-ce que déjà, quand je dis ça, je dis pas une bêtise ?
0: Non, vous avez tout à fait raison. Le parc national est chargé de protéger les patrimoines au pluriel qui se trouvent sur son territoire. Évidemment, le patrimoine culturel en fait partie.
1: Et donc, un patrimoine culturel qui est en plus riche sur le territoire où se tient le parc national des Cévennes, notamment nous, ce qui nous intéresse, c'est principalement la Lozère. Justement, l'été, c'est là où on a aussi un afflux de touristes. Plusieurs animations sont faites pour que les différents agents du parc viennent rencontrer les visiteurs, mais également même les Lozériens, Lozériennes qui se trouvent sur le territoire tout au long de l'année. Je pense par exemple, il y a forcément des sorties nature qui s'organisent lors de cet été.
0: Oui, forcément, ça fait partie des grandes lignes de notre programme d'animation parce que il est porté par les agents du parc, hein, essentiellement, à une très très grande majorité, parfois associés à des partenaires qui co-animent avec eux, mais c'est quand même les agents du parc qui proposent de transmettre les connaissances qu'ils acquièrent pendant leur mission tout au long de l'année, hein. Donc forcément, tout ce qui relève des sujets naturalistes permet de sensibiliser les participants,

0: sur mon des retours qui doit plaire aux familles, aux visiteurs, de se dire, oh là, on peut rencontrer un agent du parc qui, toute l'année, lui, mène des actions pour protéger la faune et la flore exceptionnelle. Le fait que, voilà, il ait aussi cette partie un peu de pédagogie, expliquer oui. son métier, expliquer c'est quoi protéger une biodiversité exceptionnelle, ça doit plaire aux visiteurs, j'imagine.
1: Oui, tout à fait, et savoir comment on acquiert ces connaissances, en fait, parce que pour protéger, il faut connaître, et c'est vrai que ça demande quand même pas mal de sorties sur le terrain, pas mal de connaissances diverses et variées, connaissances du terrain aussi, des milieux, etc., et c'est vrai que le public famille apprécie beaucoup ces animations-là, parce qu'elles sont très pédagogiques, en fait, et permettent, en fait, d'ouvrir les yeux sur... tout le vivant qui existe. Et ça, c'est vrai que par la médiation d'un garde-moniteur, dont c'est le quotidien, c'est vraiment un super moyen de découvrir tout ce monde-là.
0: Est-ce que, juste pour pas dire de bêtises, et puis comme ça pourra renvoyer les auditeurs, auditrices sur votre site, on parle bien là, par exemple, des rendez-vous que vous avez nommés, vous, le parc Kezako?
1: Alors, le parc Kezako, ça fait partie des 135 animations proposées pendant tout l'été, mais celles-ci, elles sont un petit peu particulières parce que elles sont faites justement pour les personnes qui n'ont pas spécialement envie de s'inscrire, de suivre une balade pendant 2-3 heures, etc., qui ont juste envie, comme ça, de quelque chose de plus flexible. Donc ça, c'est possible. Le parc Kezako, c'est une animatrice qui se trouve avec un stand et beaucoup d'activités ludiques à proposer sur des thématiques très variées, très très générales aussi, très très axées aussi sur le public famille, puisque ce sont des activités ludiques, mais pas que. Et donc, on peut y passer 5 minutes, on peut y passer 10 minutes, on peut y passer 2 heures si ça vous chante. Et c'est un endroit fixe, un peu partout dans le parc. Notamment à Florac le jeudi matin en même temps que le marché. Donc voilà, ça c'est des solutions, on va dire, un petit peu plus flexibles, qui ne nécessitent pas de réservation, et qu'on peut choisir de suivre le temps que l'on souhaite.
0: Donc ça c'est pour les sorties nature, où on va rencontrer la faune et la flore avec un agent du territoire. Je pense aussi, par exemple, on a parlé de petits animaux, on parlait de castors, mais on peut aussi oui. des sorties, par exemple, autour de nous, qui sont un peu les stars du ciel lausérien. Il y a aussi les vautours qu'on peut aller rencontrer.
1: Oui, tout à fait. Les vautours, les rapaces de façon générale, hein, parce qu'ils sont quand même bien présents aussi dans le ciel du parc national pendant tout l'été. Et les vautours, notamment dans les fameuses gorges de la Jonte, qui abritent la principale colonie et la colonie originaire, on va dire originale même. Là, des agents se postent aussi tout l'été sur le sentier des corniches pour répondre aux questions, pour faire observer, pour aussi sensibiliser un petit peu à cette espèce qui est parfois qui peut être mal aimée sur certains aspects. Donc là, c'est de la même façon, ce sont des rencontres avec un agent qui se font sur un certain horaire et on peut venir à n'importe quel moment. C'est encore une fois un petit peu différent des balades qui sont sur réservation. C'est des expériences un peu différentes, mais que l'on cherche à varier le plus possible pour que ce soit adapté le plus possible à tous les types de publics, en fait.
0: Donc ça, c'est pour ce qu'il en est des balades de nature, des sorties de nature pour s'intéresser à notre monde qui nous entoure, mais il y a aussi d'autres balades, ou en tout cas d'autres sorties que vous organisez, c'est pour s'intéresser au monde qui se trouve au-dessus de nos têtes. Oui. On a la chance en Lozère d'avoir d'être labellisé, en tout cas le parc, tout ce qui est labellisé ciel réserve international de ciel étoilé pour la oui. qualité de notre ciel avec notre altitude et peu de villes autour avec de pollution lumineuse. C'est oui. assez exceptionnel. Là aussi, vous le mettez en valeur à votre manière, ce ciel
1: oui.
0: étoilé.
1: Oui, bien sûr. Le parc est labellisé réserve internationale de ciel étoilé et ça nous donne aussi une motivation et pour sensibiliser vraiment le grand public à la préservation de l'environnement nocturne de façon générale. Il y a le ciel étoilé, mais il y a tout ce qui relève de la nuit, toutes les espèces qui y vivent, qui sont quand même assez singulières.

0: et puis toutes les actions qui sont menées toute l'année aussi par le parc pour accompagner la réduction de la pollution lumineuse de son territoire. Donc voilà, on va parler de ça aussi pendant tout l'été avec des expériences, alors là aussi qui sont extrêmement appréciées, hein, puisque on va pouvoir aller écouter les bruits de la nuit avec un naturaliste ou lire le ciel avec un astronome ou écouter des contes autour de la nuit. Donc on a vraiment un programme assez varié pendant tout l'été et vraiment aux quatre coins du parc autour de cette thématique-là.
1: Et donc là aussi, j'imagine, vous l'avez dit, c'est apprécié, peut-être d'autant plus pour des visiteurs, des familles qui viendraient, je ne sais pas, de Lyon, Montpellier, Marseille, même Paris, en tout cas des grandes agglomérations où avec la pollution lumineuse et la lumière allumée presque 24 heures sur 24, on n'a plus l'occasion de, il n'y a plus beaucoup d'endroits comme ça, on peut redécouvrir un ciel où on voit la Voie lactée à vue d'œil. C'est quelque chose aussi qui est assez magique. Nous, peut-être, Lozériens, on se rend plus compte, mais c'est quelque chose que viennent chercher vos visiteurs.
0: Oui, tout à fait. Mais c'est vrai que dans les soirées, c'est le public est assez mélangé, hein, les visiteurs, mais y compris les Lozériens, Lozériennes, Gardois aussi pour la partie gardoise du parc, parce que finalement, être accompagné, vivre ça aussi de façon un peu collective, ce moment où on s'allonge, on regarde le ciel et quelqu'un nous guide un peu dans la lecture de ce ciel-là, ou nous raconte des mythes, enfin voilà. Toute cette expérience en fait collective d'appréciation du ciel, c'est extrêmement recherché pour le coup par tout le monde.
1: Oui, effectivement, par tout le monde. On peut habiter en Lozère et pas forcément très bien connaître et ne pas savoir forcément lire le ciel au-dessus de sa tête. Donc ça, c'est pour les sorties nocturnes du parc. En plus, j'imagine que là, au moment où on se parle, et je pense que ça va durer une bonne partie de l'été, il fait chaud, très très chaud cette année. Donc oui. Peut-être que c'est encore plus appréciable, j'imagine, de sortir à partir de la nuit pour un peu respirer. Je voulais aussi évoquer avec vous un autre gros temps fort de la saison estivale du parc, mais même tout simplement de l'année du parc 2026. C'est l'année internationale, l'année mondiale des éleveurs et des parcours pastoraux. Alors nous, souvent, journalistes, on dit plus c'est l'année mondiale du pastoralisme. On le résume un peu plus comme ça. C'est quelque chose de forcément qui imprègne le pastoralisme, l'agropastoralisme, qui imprègne le parc national des Cévennes. Donc forcément, vous, là aussi, Vous mettez en avant ce label reçu cette année.
0: Oui, tout à fait. Le parc programme toujours pas mal d'animations autour de la découverte du pastoralisme local. Mais là, on a essayé d'en proposer encore une fois pour toucher des publics très variés, y compris local, hein, dans le sens où on a programmé à la fois des projections. Des animations vraiment pour les familles, avec un jeu de loi qui a été créé par les collègues animateurs du parc et qui a déjà été utilisé dans les écoles d'ailleurs du parc, de façon à découvrir ça de façon ludique, des balades, des rencontres avec des bergers et aussi une grande exposition à laquelle le parc est associé au château du Castanet à Villefort, très beau lieu. Qui consacre une exposition complète à cette thématique. Et à cette occasion-là, le parc expose les photos qui ont été commandées à une photographe qui a travaillé avec les bergères du Mont Lozère notamment. Et donc, il y a toute une exposition des photos qui ont été prises avec une petite présentation de leur travail. Voilà, donc un focus un peu sur ce métier féminin grâce au regard de Laurine Haber, la photographe donc, qui a réalisé ce reportage photo.
1: Donc là aussi, ça sera à venir découvrir chez vous. On arrive bientôt à la fin de l'interview. Je ne sais pas s'il y a un autre moment que vous voulez mettre en avant, peut-être. Ou aussi également, peut-être rajouter. On en parlait juste avant des sorties nocturnes, notamment des sorties astronomie. Oui. Notez que le 12 août, ça n'arrive pas tous les jours et tous les ans. Il y aura une éclipse solaire. Là, j'imagine qu'aussi, ça sera l'occasion de la voir. Voilà, peut-être pour dire aux gens que le 12 août, soyez connectés, des sorties astronomiques qui seront assez particulières.
0: Exactement, et même des programmes. Alors, elle sera que partielle, a priori, chez nous, hein, mais on a prévu un programme, notamment un très très beau programme au château d'Aujac, hein, un peu à la limite avec le Gard, où il va y avoir aussi une soirée gourmande, du cirque, des observations naturalistes, de l'observation du ciel, l'histoire, etc. Donc là, un beau programme à Aujac pour ce 12 août et un petit peu plus proche de nous aussi à l'Espinasse, une soirée est prévue d'observation du ciel et encore une fois d'écoute de l'environnement nocturne.
1: Et donc merci pour ces précisions et peut-être pour terminer, où est-ce qu'on peut retrouver toutes ces informations-là? C'est vrai qu'on a aussi pas parlé du fait qu'il y avait aussi un lieu physique, la maison du parc qui se trouve à Florac, Trois-Rivières. Oui. Mais oui. Voilà, j'imagine que là, si un auditeur ou auditrice nous a écouté, on n'est pas rentré en détail sur quelle sortie et quel jour, à telle heure, à tel endroit, où on peut retrouver toutes ces informations-là.
0: Alors, sur notre site internet destination.cevennes-parcnational.fr, qui est le site aussi qui met en valeur toute l'offre de rando, hein, je le recommande, y compris pour les locaux, parce que vu le nombre de kilomètres de sentiers de randonnée qu'on a, ça vaut le coup d'avoir justement un site qui les rassemble. Et donc sur ce site-là, dans la rubrique animation, se trouvent détaillées toutes les animations et ainsi que l'office de tourisme a contacté pour plus d'informations, parce que ce sont donc les offices de tourisme du parc qui s'occupent de prendre toutes les réservations et de transmettre toutes les informations. Donc tout est indiqué, le numéro de téléphone, si c'est sur réservation ou pas, parce qu'il y a, il y a plusieurs possibilités. Voilà, donc sur notre site internet, toutes les informations sont rassemblées.
1: Et puis j'imagine ne pas hésiter à venir vous rencontrer à l'ancienne gare de Florac, là, la maison du parc. Là aussi, on peut discuter avec un humain et qui va nous donner plein de bons conseils.
0: Exactement, et je vous encourage même à venir la visiter parce qu'il y a une très belle exposition permanente qui présente le parc, une boutique aussi, boutique du parc avec pas mal de choses intéressantes à voir. Voilà, n'hésitez pas à passer et à venir rencontrer les agents du parc et les conseillers en séjour de l'Office de tourisme local avec qui nous travaillons main dans la main pour animer ce lieu.
1: Merci Florence Boisset de nous avoir présenté dans les grandes lignes la saison estivale du Parc National des Cévennes pour cette année 2026. Et puis sur 46 FM, on a qu'à vous souhaiter un bel été, j'imagine.
0: Merci beaucoup et merci de m'avoir invitée.

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1: Bonjour à toutes et à tous, bienvenue dans les minutes du CIDFF, du Centre d'information sur le droit des femmes et des familles sur 48FM en cette rentrée 2026. Bien, je suis avec Claire qui est là. Salut Claire.
2: Salut Ludo et bonne année.
1: Et bonne année bien sûr à tout le monde. On va partir sur un thème pas spécialement gay, mais bon, il faut parler de choses importantes et on va poser une question pour commencer, à savoir s'il y a encore besoin de féminisme aujourd'hui. Claire, j'imagine bien ta réponse.
2: Mais comment tu fais pour imaginer ma réponse ?
1: Je sais pas.
2: Comment tu sais ?
1: Je commence à te connaître.
2: Et vivrais-tu dans le même monde que moi et assisterais-tu aux mêmes nouvelles que moi ? Peut-être. Oui. En tout cas, effectivement, pourquoi en ce début d'année, j'ai eu envie de commencer par la réponse à cette question ? Alors, parce que le 25 janvier, c'est la journée nationale de lutte contre le sexisme, donc je trouvais que c'était un bon moment pour en parler. Et puis parce que le fait qu'on démarre une nouvelle année, c'est aussi pour moi l'occasion de faire le bilan de l'année précédente et de pouvoir répondre justement à cette espèce de remarque qu'on entend encore. « Ah, mais c'est bon, il n'y a plus besoin du féminisme aujourd'hui. Vous l'avez, l'égalité des droits. » Alors, je ne sais pas si toi, tu l'entends encore beaucoup. Nous, ça nous arrive. Donc, la question est-ce qu'il y a encore besoin du féminisme aujourd'hui ? On va regarder ça à travers un petit récap, un petit bilan de l'année 2025 et en France et dans le monde. Alors, je voudrais juste faire un petit message, un petit trigger warning, une petite attention. Pour les auditeurs et les auditrices un peu sensibles, on va parler d'inégalité et on va parler de violence. Violence, ça peut être, eh ben, évidemment, par définition, un peu violent à entendre. Donc, voilà, peut-être petite attention. Si vous sentez que vous êtes un peu fragile en ce moment ou si ça peut faire revivre des choses, baissez le son 2 minutes et puis revenez à 48FM juste après. Alors, c'est parti. Déjà, je vais commencer en termes d'inégalité professionnelle et salariale. Quand on nous dit « vous avez l'égalité des droits », alors juridiquement parlant, il y a des choses qui ont bougé. Nous, ce qui nous intéresse, c'est l'égalité effective, c'est-à-dire dans les faits et dans la réalité des choses, dans le concret. Le rapport 2025 de l'INSEE fait état d'un écart salarial de 15,8% en moyenne entre les femmes et les hommes, s'expliquant notamment par la persistance de la dévalorisation des métiers occupés essentiellement par les femmes, les interruptions de carrière, les congés parentaux par exemple, et les discriminations à l'embauche ou à la promotion. Un autre rapport de 2025 sur le temps partiel en France rapporte que 68% des emplois à temps partiel sont occupés par des femmes. Ce temps partiel, souvent mal rémunéré, est souvent imposé ou vu comme une des seules solutions, faute de solutions de garde pour enfants ou pour s'occuper des proches dépendants, puisqu'on sait que l'aidance est surtout au féminin encore aujourd'hui. Mais ce sera l'objet d'une autre capsule sur 48FM. Le défenseur des droits, lui, nous partage une autre discrimination de genre dans les recrutements. En 2025 toujours, 40% des personnes trans interrogées déclarent avoir été refusées à un entretien d'embauche après avoir révélé leur identité de genre. Et si on veut prendre un peu de recul et regarder à l'échelle mondiale, les données les plus récentes estimées par l'OIT, Organisation internationale du travail, donnent une moyenne de 13,4% d'écart entre les salaires masculins et féminins. Alors évidemment, ce sont des estimations et les calculs sont difficiles à faire de la même manière dans toutes les parties du globe. Mais globalement, on se rend bien compte que ce sont toujours les femmes qui sont perdantes dans cette histoire.
1: Voilà, et on sait que les inégalités salariales persistent, voilà, même à poste et diplôme équivalent, ça persiste encore en 2025 et ça part bien pour 2026 pour continuer.
2: C'est ça, tout à fait. Alors, on va pas le nier, le fait qu'il y ait eu des évolutions, mais des évolutions qui sont lentes et qui ne sont pas encore 100% correctes, quoi. Alors maintenant, je vais passer à la partie un peu plus difficile à écouter pour certains et pour certaines. On va parler des violences sexistes et sexuelles, des violences de genre. Alors, on va partir sur un nombre qui est de plus en plus connu, de plus en plus médiatisé, c'est celui des féminicides. Alors, le dernier décompte, au moment où je te parle, il établit 165 féminicides en 2025, soit presque un tous les deux jours, contre 141 en 2024 et 136 en 2023. Une grande majorité de ces féminicides sont le fait de conjoints ou d'ex-conjoints, et le moment de la séparation est un moment tout à fait critique. Si on y ajoute, attention, un gros chiffre, si on y ajoute les suicides considérés comme la conséquence directe de violences physiques et ou psychologiques, le nombre est estimé à près de 900 femmes en une année.
1: Oui, alors, c'est énorme, la différence.
2: C'est énorme. Alors, effectivement, il y a plusieurs façons de compter les féminicides. Effectivement, il y a plusieurs comptes. Moi, j'ai donné un décompte, mais ce ne sera pas le même partout, puisqu'il y a des structures qui ne comptent que les féminicides conjugaux, là où d'autres structures vont aussi compter d'autres féminicides considérés comme étant faits sur une femme parce que c'est une femme. Donc il y a aussi les matricides notamment, ou quand on tue une personne issue de la prostitution ou des choses comme ça. Mais en tous les cas, peu importe comment on compte, j'ai envie de dire, on n'est pas dans une diminution de la tendance. Pas du tout. Et effectivement, depuis peu, on a rajouté les suicides. On se rend compte de l'impact réel de violences physiques répétées ou de violences psychologiques répétées. Et là, effectivement, ça fait grimper le chiffre assez violemment, si je puis dire, justement. Alors, si on regarde un autre chiffre, en 2025, les statistiques criminelles du ministère de l'Intérieur annoncent que 146 000 femmes ont porté plainte pour violences conjugales. Ce qui correspond, à titre d'exemple, à une femme de plus de 15 ans sur 20. Et ce sont celles qui sont allées jusqu'à la plainte. Parce qu'on sait qu'il y a beaucoup de femmes aussi qui n'y vont pas pour de nombreuses raisons, comme le sentiment de culpabilité, le sentiment de honte, le sentiment d'inaction de la justice, comme on peut le voir, puisque un très faible pourcentage de condamnations a lieu après ces plaintes.
1: 146 000 en France ?
2: Oui, ça c'est juste en France.
1: Juste en France ?
2: En 2025. Et encore une fois, c'est celles qui sont allées jusqu'à
1: oui.
2: la plainte.
1: Bien sûr.
2: Autre violence, SOS Homophobie déclare dans son rapport annuel une augmentation de 28% des agressions LGBT-phobes en France, notamment envers les trans et les lesbiennes. En 2025, 1200 agressions homophobes ou transphobes ont été recensées, dont 20% dans l'espace public. Encore une fois, c'est celles qui sont recensées. Aujourd'hui encore, si on prend un peu de recul, dans 67 pays, les relations homosexuelles sont criminalisées, parfois punies de prison à perpétuité ou de peine de mort. En Europe, Transgender Europe fait état de 350 meurtres de personnes trans en 2025, avec en tête de liste surtout les femmes trans racisées, qui sont les cibles de violences extrêmes dans de nombreux pays. Petit exemple, au Brésil, une personne trans est assassinée tous les deux jours. Voilà pour les chiffres des violences. Je sais que tout le monde est maintenant de bonne humeur. Parlons maintenant de l'égalité des droits, puisque c'est souvent l'argument acquis. D'après certains et certaines. Donc même là où ils sont ou ont été acquis, eh ben on peut noter certains reculs et on peut aussi noter que certains droits qui ont été acquis sont sur la sellette. On va donc citer quelques exemples parmi d'autres. Aux États-Unis, depuis 2022, chaque État peut légiférer sur l'avortement. Et depuis, 21 l'ont interdit ou sévèrement restreint, même en cas de viol ou d'inceste. En Pologne, depuis 2020, l'avortement est interdit sauf en cas de viol, d'inceste ou de danger pour la vie de la mère prouvé. En Hongrie, le gouvernement multiplie les mesures natalistes et anti-LGBTQIA+. Certains pays, dirigés par une politique de droite notamment, favorisent la montée d'une forme de haine des femmes et des LGBT. En Hongrie, par exemple, encore une fois, le gouvernement a interdit l'éducation à la diversité de genre dans les écoles. Ce n'est pas là sans rappeler le gouvernement américain actuel, qui est en véritable campagne de contrôle de l'éducation et de l'information en défaveur de l'égalité et de la liberté individuelle. Interdiction de vocabulaire en lien avec le genre dans les rapports et les demandes de subventions, interdiction de certains livres dans les écoles, etc.
1: Il y a la Gay Pride qui a été interdite aussi, mais elle a quand même eu lieu. Le peuple est descendu dans la rue pour braver cette interdiction en Hongrie.
2: Moi, j'ai trouvé un super beau moment et un super chouette pied de nez, justement, à ces volontés politiques.
1: Mais c'est vrai qu'il y a une montée de ces politiques conservatrices, hein, en Europe comme dans le monde, d'ailleurs.
2: C'est ça. Et en France, eh ben pareil, certains partis politiques, et en particulier bien à droite du prisme politique, proposent de supprimer des subventions aux associations féministes et LGBTQIA+, de restreindre l'accès à l'IVG et de promouvoir une vision traditionnaliste et de fait assez inégalitaire de la famille, tout en déclarant défendre les droits des femmes. Ils votent contre beaucoup de propositions de loi visant à améliorer les conditions de vie et de travail des minorités, mais se couvrent, à l'inverse, derrière des arguments assez fallacieux. En 2025, les subventions pour les associations défendant l'égalité et ou luttant contre les violences et les discriminations ont baissé et certaines sont arrivées bien plus tard que d'habitude. Certaines associations françaises n'ont pas tenu quand d'autres ont restreint leurs effectifs ou leurs activités sur le terrain. Et là, le CIDFF de Lozère peut en témoigner. En tout cas, qu'elle soit française comme internationale, la montée de la droite et de l'extrême droite s'accompagne de la montée du masculinisme. Alors le masculinisme, on en parlera dans une émission plus tard, mais effectivement, c'est une montée d'un discours qui n'est pas du tout égalitaire et qui est plutôt tourné sur la haine des femmes. La CNIL fait d'ailleurs état d'une augmentation de 40% des contenus misogynes en ligne en 2025. Les discours antiféministes, anti-LGBTQI et pro droits des hommes, se multiplient sur les réseaux sociaux avec une radicalisation des propos. De son côté, l'ONU alerte aussi sur la hausse des violences misogynes en ligne. Ça, c'est plutôt une bonne nouvelle, c'est-à-dire que la CNIL s'en rend compte, l'ONU s'en rend compte, donc on espère qu'il va y avoir des réactions en face. En tout cas, le tableau, la photo en 2025, c'est qu'il y a énormément de violences misogynes en ligne.
1: Oui, après tous ces réseaux sociaux, les personnes qui sont à leur tête enlèvent de plus en plus de modérateurs, de modération, et ça va pas du tout dans ce sens-là.
2: Et puis modère à deux poids, deux mesures, et dans le sens qu'ils veulent, voilà, et influence les algorithmes, sûr, justement, pour mettre en valeur certains comptes très masculinistes, mais pour supprimer les comptes dits féministes. Donc on a aussi, pour le coup en France, le rapport 2025 du Haut Conseil à l'égalité sur l'état du sexisme en France. Il avait été publié en janvier 2025 et il confirmait la tendance actuelle en mettant en lumière une intensification des stéréotypes de genre et des violences sexistes et sexuelles, et soulignait une forte polarisation sociale autour des enjeux d'égalité de genre, notamment dans les discours politiques, et des inégalités sociales et économiques persistantes. Donc là, on a aussi un rapport qui est quand même très officiel, qui dit, bah non, en fait, le sexisme, il est toujours là, et il faut continuer de s'inquiéter et de lutter. En résumé, en 2025, les droits des femmes et des minorités ont continué de reculer dans de nombreux pays. En France, comme ailleurs, les inégalités effectives persistent. Dans le monde, les droits reproductifs tombent ou sont menacés. Les violences envers les femmes, les personnes LGBT et les personnes racisées augmentent, et les mouvements masculinistes promouvant la haine des femmes gagnent du terrain. Bon. Pas très réjouissant, mais j'aimerais bien quand même finir ce bilan 2025 avec un peu d'infos positives. En France, la loi du 6 novembre a intégré le non-consentement de la victime dans la définition du viol et des autres agressions sexuelles. Ça, pour nous, c'est quand même un pas en avant. En France toujours, la loi du 29 décembre 2025, passée un peu sous les radars, a, elle, visé à faire reconnaître le préjudice subi par plus de 11 660 personnes condamnées sur le fondement de la législation pénalisant l'IVG avant la loi du 17 janvier 1975. Elle réhabilite ces femmes et les personnes qui les ont aidées afin de réparer une injustice et de restaurer leur dignité. C'est tout un symbole et ça, c'est super important. Alors, on en revient à la question. Le féminisme est-il toujours nécessaire? Eh bien, à titre perso, ma réponse est oui. Même s'il a déjà permis de nombreuses avancées, d'une, il en reste bien d'autres à faire, ici comme ailleurs, et de deux, ces avancées doivent elles-mêmes être protégées de dangereux retours en arrière. Mais alors, qu'est-ce qu'on peut faire? Eh bien déjà, ne pas banaliser ces évolutions. Ne pas les mettre sous le tapis et ne pas fuir la réalité. Ne pas adhérer à certains discours antiféministes séduisants qui montent, sans aller vérifier toutes les infos, par exemple. Et évidemment, soutenir les associations qui œuvrent au quotidien. Et qui œuvrent comment, concrètement? Eh bien, bonne question. Et comme la réponse est multiple, ce sera le sujet de ma prochaine chronique dans laquelle j'expliquerai concrètement tout ce que le CIDFF de Lozère a fait en 2025.
1: Bien, merci Claire. Donc, si j'ai bien compris, le combat continue.
2: Tout à fait, et on sera toujours là.
1: Voilà, dès la semaine prochaine, on revient. Merci. 48 FM. 48 FM.

0: 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Il est 10h en temps universel et midi ici à Paris. Et tout de suite, un nouveau journal avec Gilles Moreau. Bonjour Gilles.
1: Bonjour Charlie Dupio, bonjour à tous. Dans l'actualité, le retour au pays des héros, l'avion qui ramène les nouveaux champions du monde de football est attendu à Madrid. Toute l'Espagne a commencé à célébrer le titre décroché hier soir à New York aux dépens de l'Argentine. Au Moyen-Orient, une 9e nuit consécutive de frappes. Le Koweït et Bahreïn ont de nouveau été attaqués par l'Iran en réponse à des salves américaines qui s'étendent à travers l'Iran. Les armes continuent aussi de parler entre la Russie et l'Ukraine. Plus de 400 drones lancés dans la nuit en direction de la région de Moscou. Dans ce journal aussi, les premiers pas du nouveau Premier ministre britannique Andy Burnham, attendu notamment sur la question des forages en mer du Nord. Sacrée championne du monde contre l'Argentine, l'équipe d'Espagne vient d'écrire une nouvelle page superbe du football espagnol. Les Lamine Yamal, Rodri et autres Dani Olmo peuvent maintenant broder une deuxième étoile sur leur maillot. Après le sacre, place aux retrouvailles populaires. Le retour est prévu à la mi-journée avant une réception par le roi et le défilé à Madrid à bord d'un bus à Imperial. À New York, la soirée a été longue. Dès le coup de sifflet final de l'arbitre, des supporters des deux pays ont envahi Times Square pour célébrer cette Coupe du Monde. Reportage d'Edouard Maille.
2: Le match terminé, des fans de foot envahissent Times Square entre les théâtres de Broadway et les écrans géants. Laura est en plein rêve après la victoire de son pays, les yeux brillants, le visage couvert de paillettes.
3: On était en train de se dire qu'on allait coudre la deuxième étoile sur le maillot ce soir. C'était indescriptible parce qu'il y avait beaucoup de tension.
2: De même que pour Hugo, venu d'Espagne pour cette finale, une finale qui lui a donné quelques frayeurs.
4: Pendant les dernières minutes des prolongations, l'Argentine y allait à fond. Et pendant toute la compétition, il marquait à la dernière minute. Donc clairement, ça faisait peur.
2: Mais les Argentins ne sont pas couchés. Au contraire, ce sont même eux qui donnent le rythme. Ils sont là pour fêter le parcours de leur équipe. Comme Maya qui ne peut pas s'arrêter de danser.
5: Je suis retombée amoureuse de mon pays, encore une fois. Nous sommes l'Argentine, de la naissance à la mort. On va défendre notre drapeau et notre patrie.
2: L'Argentine, mais aussi l'Allemagne, le Maroc, le Mexique, tant d'autres maillots et de supporters qui savourent ce moment. Roberto, lui, a le drapeau du Brésil sur les épaules.
6: Il y a des personnes du monde entier qui font la fête ici. Là, maintenant, on est tous amis. Ahora todos somos
2: amigos. Et sur l'un des écrans, une gigantesque publicité de Lamine Yamal. Et puis une autre pub avec Lionel Messi, qui a joué sa dernière Coupe du Monde, mais repart avec l'amour de ses supporters. Edouard Maille, New York, RFI.
1: Et sachez aussi qu'en Espagne, la nuit de fête a été endeuillée par la mort d'un adolescent après l'effondrement d'une fontaine où avaient grimpé des supporters. Elle s'est écroulée sous leur poids. Au Moyen-Orient, toujours des échanges de frappes entre Iraniens et Américains. Depuis la reprise des hostilités de 7 juillet, les États-Unis avaient surtout ciblé les régions du sud près du Golfe. Mais depuis une semaine, le conflit s'étend. Les derniers bombardements ont touché le centre et le nord-ouest de l'Iran. Ce matin, une personne a été tuée, plusieurs autres blessés à Tabriz, dans le nord-ouest, à plus de 1000 kilomètres du Golfe. L'Iran a riposté en ciblant à nouveau des alliés de Washington, Koweït et Bahreïn, tout en assurant que les efforts diplomatiques se poursuivaient via les médiateurs. On écoute maintenant un spécialiste de la région, Guillaume Ancel, ancien officier, maintenant écrivain. Il voit dans cette reprise des hostilités un bras de fer entre une République islamique déterminée et des États-Unis acculés.
7: En fait, ce à quoi on assiste, c'est une dangereuse escalade, un bras de fer entre eux. D'un côté, des gardiens de la révolution qui veulent se voir concéder un maximum de choses, peut-être même d'ailleurs dans des négociations qui n'ont jamais été rompues par l'intermédiaire du Pakistan et du Qatar. Et de l'autre côté, un pouvoir américain qui est assez chaotique sous l'égide de Donald Trump, qui a lancé cette guerre il y a quelques mois et qui ne sait plus très bien comment sortir de cette impasse, parce qu'il voit très bien que le piège, ce serait un espèce de conflit permanent dans le golfe Persique qui serait un cauchemar pour les Américains.
1: Analyse de Guillaume Ancel recueillie par François-Damien Bourgerie. La Russie fait état d'une attaque nocturne et massive de l'Ukraine contre Moscou et sa région. Les drones ukrainiens, au nombre de plusieurs centaines, ont selon elle fait 10 blessés et provoqué un incendie sur un important site industriel. Il est situé près de la ville de Domodedovo, où se trouve aussi l'un des aéroports internationaux de Moscou. Changement à la tête du Royaume-Uni, c'est aujourd'hui qu'Andy Burnham, le nouveau chef des travaillistes, prend ses fonctions de Premier ministre. Il est le sixième à s'installer à Downing Street en 10 ans. Le successeur de Keir Starmer est attendu pour, selon son équipe, rétablir la confiance, donner de l'oxygène aux Britanniques face à la flambée du coût de la vie. Parmi les dossiers brûlants qui attendent Andy Burnham, les forages pétroliers et gaziers. Ces projets pour la mer du Nord sont en effet au cœur des spéculations. Le journal Le Guardian croit savoir que la perspective de nouveaux forages fait l'objet de discussions serrées entre députés. Juliette Pietraszewski du service environnement, bonjour.
8: Bonjour.
1: Au cœur des débats, il y a, Juliette, 2 sites au large de la côte nord-est de l'Écosse.
8: Oui, et la question divise les travaillistes. Au jour 1 du mandat du nouveau Premier ministre, en 2024, dans son programme, le parti s'était pourtant engagé à respecter les permis d'exploration existants, mais à ne pas en délivrer de nouveaux. Les 2 sites au large de la côte écossaise, Rosebank et Jackdaw, avaient déjà obtenu des autorisations de la part du gouvernement conservateur, permis finalement annulé l'an dernier par un tribunal d'Écosse. Ce dernier demande la prise en compte de l'impact environnemental avant d'autoriser de nouveaux forages. Une position partagée par une partie des travaillistes qui demande une orientation claire vers les énergies renouvelables. Mais au sein même du parti, certains députés et syndicats réclament la démonstration d'un soutien à l'avenir de l'industrie du pétrole et du gaz et une baisse des factures d'énergie. Réponse d'un membre de la campagne environnementale travailliste, toute nouvelle licence n'aurait aucun impact sur les ménages car elle ne générerait qu'une infime partie de l'énergie nécessaire pour alimenter le pays. Pour les défenseurs de l'environnement, lever l'interdiction des nouveaux forages pétroliers serait ainsi le reflet d'un gouvernement qui ne prend pas la crise climatique au sérieux et cela, Gilles, peu de temps après les vagues de chaleur de ces dernières semaines.
1: Juliette Pietraszewski du service environnement, merci à vous. Justement, les vagues de chaleur, une partie de l'Europe reste confrontée à une forte sécheresse qui favorise les incendies de forêt. En France, alors que la situation est maîtrisée maintenant en forêt de Fontainebleau, des incendies font rage dans le sud, en particulier dans l'arrière-pays du golfe de Saint-Tropez et en Corse, dans des zones escarpées donc difficiles d'accès. 27 départements français sont en risque élevé de feux de forêt et 6 en vigilance orange pour canicule. Outre la France, des pays européens comme le Portugal, l'Espagne ou bien la Grèce et même l'Allemagne, dans une moindre mesure, l'Allemagne sont affectées par les feux de forêt. Et maintenant, cette confirmation, comme on pouvait hélas le craindre, les ossements retrouvés vendredi dans le département du Tarn, dans le sud de la France, sont bien ceux de Delphine Aussaguel. Le procureur de Toulouse l'a confirmé hier soir. Baptiste Coulon, bonjour.
9: Bonjour à tous.
1: Le mari de la victime, Cédric Jubilard, a guidé les enquêteurs après être passé aux aveux dans cette affaire très médiatisée.
9: Oui, guidé jusqu'à ce champ où 2 ossements, 2 fémurs ont été retrouvés et dont l'analyse ADN a permis de confirmer qu'ils étaient bien ceux de Delphine Aussaguel, cette infirmière de 33 ans, disparue dans la nuit du 15 au 16 décembre 2020. Alors si ces découvertes ne permettent pas en l'état de déterminer les causes de son décès, elles représentent tout de même une avancée majeure dans cette affaire. Car après 5 ans et demi de dénégation, Cédric Jubilard a finalement reconnu être à l'origine de la mort de son épouse dans une lettre adressée à son avocat il y a quelques jours, avouant avoir transporté le corps de sa femme en voiture à 10 km du domicile, dans un champ où les ossements ont donc été retrouvés. Des aveux soudains, alors que l'homme de 38 ans n'avait livré aucune explication à son procès il y a moins d'un an, il avait écopé de 30 ans de prison avant de faire appel. Cette reconnaissance des faits intervient surtout à 2 mois du second procès, donc, dont la tenue paraît compromise du fait de ce rebondissement. Les avocats de Cédric Jubilard espèrent un report de l'audience afin, je cite, de préparer une nouvelle défense.
1: Merci, c'était Baptiste Coulon en direct dans ce journal. En Inde, la fraude aux examens déclenche la colère de la rue. La police a dispersé ce matin à New Delhi un cortège de plusieurs milliers de personnes qui marchaient sur le Parlement. La foule dénonçait les fraudes aux examens universitaires et réclamait la démission du ministre de l'Éducation.
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1: Bonjour à toutes et à tous et bienvenue dans l'agenda de ce lundi 20 juillet sur 48FM. On commence avec les marchés. Ce matin, rendez-vous à La Malène pour son marché hebdomadaire. Et ce soir, direction Villefort où le marché nocturne revient avec ses producteurs locaux et son ambiance estivale. Place ensuite aux visites guidées et à la découverte du patrimoine. Au Bondon, Mariette vous emmène à la découverte des célèbres menhirs, une balade immersive au cœur du néolithique pour comprendre l'histoire de ces mystérieuses pierres dressées depuis des millénaires, réservation obligatoire. À Mende, l'office de tourisme propose à 15h30 la visite guidée Les Essentiels. Pendant 2 heures, découvrez les principaux monuments du centre ancien, de l'hôtel de ville et de la tour des pénitents, en passant par l'ancienne pharmacie. À Pradel, Dominique Béguin anime une balade patrimoniale à partir de 14h. Les sorties de nature sont également nombreuses ce lundi. À Mende, les jeunes de 7 à 17 ans peuvent s'initier à la pêche en rivière dès 9h. Et à 14h, une autre sortie est proposée pour partir à la capture de l'écrevisse américaine avec un guide professionnel. Tout au sud du département, sur le Causse-Méjean, une balade guidée est organisée au départ de Masse-Saint-Chély de 9h30 à 12h30. Une occasion de mieux comprendre les paysages façonnés par l'agropastoralisme et l'histoire des Grands Causses. À Cocurès, le parc national des Cévennes propose une véritable immersion scientifique avec un garde-moniteur pour participer à l'inventaire de la faune locale. Une journée complète destinée aux adultes. À Villefort, une balade originale vous invite à découvrir le monde fascinant des mousses et de leur rôle dans les écosystèmes forestiers. À Florac, un agent du parc national vous accompagne pour une randonnée à la découverte des richesses naturelles du patrimoine local. Et sinon, au pied du château de Castenay, le parc national des Cévennes, toujours lui, propose également l'animation de Kézako avec jeux et découvertes autour de la faune et la flore. Et quand le soleil se couchera, les yeux se tourneront vers le ciel. Au hameau du Villaret, à Hurlaparade, le PNC organise une soirée d'observation astronomique. Après un pique-nique partagé avec les agents du parc national, l'astronome amateur Xavier Girard vous guidera à travers constellations, planètes et galaxies à partir de 21h30. Et enfin, côté culture et musique, à Mende, la cathédrale accueille à 20h30 un concert d'orgue de Christopher Ainsworth, accompagné de 2 trompettes. Au programme, les compositeurs célèbres comme Purcell, Vivaldi, Bach, Delib ou encore Fumagalli. Participation libre. C'était l'agenda de votre lundi 20 juillet sur 48FM. Excellente journée à toutes et à tous.
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1: Bonjour Florence Boissier et bienvenue sur 48FM. Merci d'avoir accepté l'invitation pour parler de la saison estivale du Parc national des Cévennes en 2026. Une année particulière, on va y revenir avec plein d'animations. C'est vrai qu'un parc national, on a souvent l'image d'une zone pour protéger la faune et la flore, mais c'est pas que ça, c'est également un acteur culturel. Est-ce que déjà, quand je dis ça, je dis pas une bêtise ?
5: Non, vous avez tout à fait raison. Le parc national est chargé de protéger les patrimoines au pluriel qui se trouvent sur son territoire. Évidemment, le patrimoine culturel en fait partie.
1: Et donc, un patrimoine culturel qui est en plus riche sur le territoire où se tient le parc national des Cévennes, notamment nous, ce qui nous intéresse, c'est principalement la Lozère. Justement, l'été, c'est là où on a aussi un afflux de touristes. Donc, plusieurs animations sont faites pour que les différents agents du parc viennent rencontrer les visiteurs, mais également même les Lozériens, Lozériennes qui se trouvent sur le territoire tout au long de l'année. Je pense par exemple, il y a forcément des sorties nature qui s'organisent lors de cet été.
5: Oui, forcément, ça fait partie des grandes lignes de notre programme d'animation parce que il est porté par les agents du parc, hein, essentiellement, à une très très grande majorité, parfois associés à des partenaires qui co-animent avec eux, mais c'est quand même les agents du parc qui proposent de transmettre les connaissances qu'ils acquièrent pendant leur mission tout au long de l'année, hein. Donc forcément, tout ce qui relève des suivis naturalistes permet de sensibiliser les participants à la protection. Donc bien sûr qu'on a pas mal d'animations nature autour, alors des espèces qui sont visibles ou actives pendant l'été, hein. L'idée c'est quand même de parvenir, si on a de la chance, à les voir. Donc on a beaucoup d'animations autour des papillons, autour des criquets, grillons, criquets, toute cette famille de d'espèces, quelques affûts aussi pour essayer de percevoir des castors et mieux comprendre la différence entre un castor et une loutre, par exemple. Donc voilà, les collègues ont prévu quand même pas mal de sorties pour se familiariser le plus possible avec les espèces présentes sur le territoire pendant l'été.
1: J'imagine que c'est quelque chose qui doit, vous avez sûrement des retours, qui doit plaire aux familles, aux visiteurs, de se dire, oh là, on peut rencontrer un agent du parc qui, toute l'année, lui, mène des actions pour protéger la faune et la flore exceptionnelle. Le fait que, voilà, il ait aussi cette partie un peu de pédagogie, expliquer son métier, expliquer c'est quoi protéger une biodiversité exceptionnelle, ça doit plaire aux visiteurs, j'imagine.
5: Oui, tout à fait, et savoir comment on acquiert ses connaissances, en fait, parce que pour protéger, il faut connaître, et c'est vrai que ça demande quand même pas mal de sorties sur le terrain, pas mal de connaissances diverses et variées, connaissances du terrain aussi, des milieux, etc., et c'est vrai que le public famille apprécie beaucoup ces animations-là, parce qu'elles permettent, elles sont très pédagogiques, en fait, et permettent, en fait, d'ouvrir les yeux sur tout le vivant qui existe. Et ça, c'est vrai que par la médiation d'un garde-moniteur, dont c'est le quotidien, c'est vraiment un super moyen de découvrir tout ce monde-là.
1: Est-ce que, juste pour pas dire de bêtises, et puis comme ça pourra renvoyer les auditeurs, auditrices sur votre site, on parle bien là, par exemple, des rendez-vous que vous avez nommés, vous, le parc Kezako?
5: Alors, le parc Kezako, ça fait partie des 135 animations proposées pendant tout l'été, mais celles-ci, elles sont un petit peu particulières parce que elles sont faites justement pour les personnes qui n'ont pas spécialement envie de s'inscrire, de suivre une balade pendant 2-3 heures, etc., qui ont juste envie, comme ça, de quelque chose de plus flexible. Donc ça, c'est possible. Le parc Kezako, c'est une animatrice qui se trouve avec un stand et beaucoup d'activités ludiques à proposer sur des thématiques très variées, très très générales aussi, très très axées aussi sur le public famille, puisque ce sont des activités ludiques, mais pas que. Et donc on peut y passer 5 minutes, on peut y passer 10 minutes, on peut y passer 2 heures si ça vous chante. Et c'est à un endroit fixe, un peu partout dans le parc. Notamment à Florac le jeudi matin en même temps que le marché. Donc voilà, ça c'est des solutions, on va dire, un petit peu plus flexibles, qui ne nécessitent pas de réservation, et qu'on peut choisir de suivre le temps que l'on souhaite.
1: Donc ça c'est pour les sorties nature, où on va rencontrer la faune et la flore avec un agent du territoire. Je pense aussi, par exemple, on a parlé de petits animaux, on parlait de castors, mais on peut aussi des sorties, par exemple, autour de nous, qui sont un peu les stars du ciel lozérien. Il y a aussi les vautours qu'on peut aller rencontrer.
5: Oui, tout à fait. Les vautours, les rapaces de façon générale, hein, parce qu'ils sont quand même bien présents aussi dans le ciel du parc national pendant tout l'été. Et les vautours, notamment dans les fameuses gorges de la Jonte, qui abritent la principale colonie et la colonie originaire, on va dire originale même. Là, des agents se postent aussi tout l'été sur le sentier des corniches pour répondre aux questions, pour faire observer, pour aussi sensibiliser un petit peu à cette espèce qui est parfois qui peut être mal aimée sur certains aspects. Donc là, c'est de la même façon, ce sont des rencontres avec un agent qui se font sur un certain horaire et on peut venir à n'importe quel moment. Voilà, c'est encore une fois un petit peu différent des balades qui sont sur réservation. C'est des expériences un peu différentes, mais que l'on cherche à varier le plus possible pour que ce soit adapté le plus possible à tous les types de publics, en fait.
1: Donc ça, c'est pour ce qu'il en est des balades de nature, des sorties nature pour s'intéresser à notre monde qui nous entoure, mais il y a aussi d'autres balades, ou en tout cas d'autres sorties que vous organisez, c'est pour s'intéresser au monde qui se trouve au-dessus de nos têtes. Oui. On a la chance en Lozère d'avoir d'être labellisé, en tout cas le parc, tout ce qui est labellisé ciel réserve international de ciel étoilé pour la oui. qualité de notre ciel avec notre altitude et peu de villes autour avec de pollution lumineuse. C'est oui. assez exceptionnel. Là aussi, vous le mettez en valeur à votre manière, ce ciel
5: oui.
1: étoilé.
5: Oui, bien sûr. Le parc est labellisé réserve internationale de ciel étoilé et ça nous donne aussi une motivation et pour sensibiliser vraiment le grand public à la préservation de l'environnement nocturne de façon générale. Il y a le ciel étoilé, mais il y a tout ce qui relève de la nuit, toutes les espèces qui y vivent, qui sont quand même assez singulières, et puis toutes les actions qui sont menées toute l'année aussi par le parc pour accompagner la réduction de la pollution lumineuse de son territoire. Donc voilà, on va parler de ça aussi pendant tout l'été avec des expériences, alors là aussi qui sont extrêmement appréciées, hein, puisque on va pouvoir aller écouter les bruits de la nuit avec un naturaliste ou lire le ciel avec un astronome ou écouter des contes autour de la nuit. Donc on a vraiment un programme assez varié pendant tout l'été et vraiment aux quatre coins du parc autour de cette thématique-là.
1: Et donc là aussi, j'imagine, vous l'avez dit, c'est apprécié, peut-être d'autant plus pour des visiteurs, des familles qui viendraient, je ne sais pas, de Lyon, Montpellier, Marseille, même Paris, en tout cas des grandes agglomérations où avec la pollution lumineuse et la lumière allumée presque 24 heures sur 24, on n'a plus l'occasion de, il n'y a plus beaucoup d'endroits comme ça, on peut redécouvrir un ciel où on voit la Voie lactée à vue d'œil. C'est oui. quelque chose aussi qui est assez magique. Nous, peut-être, Lozériens, on se rend plus compte, mais c'est quelque chose que viennent chercher vos visiteurs.
5: Oui, tout à fait. Mais c'est vrai que dans les soirées, c'est le public est assez mélangé, hein, les visiteurs, mais y compris les Lozériens, Lozériennes, Gardois aussi pour la partie gardoise du parc, parce que finalement, être accompagné, vivre ça aussi de façon un peu collective, ce moment où on s'allonge, on regarde le ciel et quelqu'un nous guide un peu dans la lecture de ce ciel-là, ou nous raconte des mythes, enfin voilà, toute cette expérience en fait collective d'appréciation du ciel, c'est extrêmement recherché pour le coup par tout le monde.
1: Oui, effectivement, par tout le monde. On peut habiter en Lozère et pas forcément très bien connaître et ne pas savoir forcément lire le ciel au-dessus de sa tête. Donc ça, c'est pour les sorties nocturnes du parc. En plus, j'imagine que là, au moment où on se parle, et je pense que ça va durer une bonne partie de l'été, il fait chaud, très très chaud cette année. Donc oui. peut-être que c'est encore plus appréciable, j'imagine, de sortir à partir de la nuit pour un peu oui. respirer. Je voulais aussi évoquer avec vous un autre gros temps fort de la saison estivale du parc, mais même tout simplement de l'année du parc 2026. C'est l'année internationale, l'année mondiale des éleveurs et des parcours pastoraux. Alors nous, souvent, en journaliste, on dit plus c'est l'année mondiale du pastoralisme, on le résume un peu plus comme ça. Oui. C'est quelque chose de forcément qui imprègne le pastoralisme, l'agropastoralisme, qui imprègne le parc national des Cévennes. Donc forcément, vous, là aussi, vous mettez en avant ce label reçu cette année.
5: Oui, tout à fait. Le parc programme toujours pas mal d'animations autour de la découverte du pastoralisme local. Mais là, on a essayé d'en proposer encore une fois pour toucher des publics très variés, y compris local, hein, dans le sens où on a programmé à la fois des projections, des animations vraiment pour les familles, avec un jeu de loi qui a été créé par les collègues animateurs du parc et qui a déjà été utilisé dans les écoles d'ailleurs du parc, de façon à découvrir ça de façon ludique, des balades, des rencontres avec des bergers et aussi une grande exposition à laquelle le parc est associé au château du Castanet à Villefort, très beau lieu. Qui consacre une exposition complète à cette thématique. Et à cette occasion-là, le parc expose les photos qui ont été commandées à une photographe qui a travaillé avec les bergères du Mont Lozère, notamment. Et donc, il y a toute une exposition des photos qui ont été prises avec une petite présentation de leur travail. Voilà, donc un focus un peu sur ce métier féminin grâce au regard de Laurine Haber, la photographe donc, qui a réalisé ce reportage photo.
1: Donc là aussi, ça sera à venir découvrir chez vous. On arrive bientôt à la fin de l'interview. Je ne sais pas s'il y a un autre moment que vous voulez mettre en avant, peut-être. Rajouter, on en parlait juste avant des sorties nocturnes, notamment des sorties astronomie. Oui. Notez que le 12 août, ça n'arrive pas tous les jours et tous les ans. Il y aura une éclipse solaire. Là, j'imagine qu'aussi, ça sera l'occasion de la voir. Voilà, peut-être pour dire aux gens que le 12 août, soyez connecter des sorties astronomiques qui seront assez particulières.
5: Exactement, et même des programmes. Alors, elle sera que partielle a priori chez nous, hein. Mais on a prévu un programme, notamment un très très beau programme au château d'Aujac, hein, un peu à la limite avec le Gard, où il va y avoir aussi une soirée gourmande, du cirque, des observations naturalistes, l'observation du ciel, l'histoire, etc. Donc là, un beau programme à Aujac pour ce 12 août et un petit peu plus proche de nous aussi à l'Espinas, une soirée est prévue d'observation du ciel et encore une fois d'écoute de l'environnement nocturne.
1: Et donc merci pour ces précisions et peut-être pour terminer, où est-ce qu'on peut retrouver toutes ces informations-là? C'est qu'on a aussi pas parlé du fait qu'il y avait aussi un lieu physique, la maison du parc qui se trouve à Florac, Trois-Rivières. Oui. Mais voilà, j'imagine que là, si un auditeur ou auditrice nous a écouté, on n'est pas rentré en détail sur quelle sortie et quel jour, à telle heure, à tel endroit, où on peut retrouver toutes ces informations-là.
5: Alors, sur notre site internet destination.cevennes-parcnational.fr, qui est le site aussi met en valeur toute l'offre de rando, hein, je le recommande, y compris pour les locaux, parce que vu le nombre de kilomètres de sentiers de randonnée qu'on a, ça vaut le coup d'avoir justement un site qui les rassemble. Et donc sur ce site-là, dans la rubrique animation, se trouvent détaillées toutes les animations et ainsi que l'office de tourisme a contacté pour plus d'informations, parce que ce sont donc les offices de tourisme du parc qui s'occupent de prendre toutes les réservations et de transmettre toutes les informations. Donc tout est indiqué, le numéro de téléphone, si c'est sur réservation ou pas, parce qu'il y a il y a plusieurs possibilités. Voilà, donc sur notre site internet, toutes les informations sont rassemblées.
1: Et puis j'imagine ne pas hésiter à venir vous rencontrer à l'ancienne gare de Florac, là, à la maison du parc. Là aussi, on peut discuter avec un humain et qui va nous donner plein de bons conseils.
5: Exactement, et je vous encourage même à venir la visiter parce qu'il y a une très belle exposition permanente qui présente le parc, une boutique aussi, boutique du parc avec pas mal de choses intéressantes à voir. Voilà, n'hésitez pas à passer et à venir rencontrer les agents du parc et les conseillers en séjour de l'Office de tourisme local avec qui nous travaillons main dans la main pour animer ce lieu.
1: Merci Florence Boisset de nous avoir présenté dans les grandes lignes la saison estivale du Parc National des Cévennes pour cette année 2026. Et puis sur 46 FM, on a qu'à vous souhaiter un bel été, j'imagine.
5: Merci beaucoup et merci de m'avoir invité.

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1: Bonjour à toutes et à tous et bienvenue dans l'émission Hashtag, l'émission qui donne la parole à des personnes en situation de handicap afin d'évoquer leur parcours de vie, leurs projets, leurs préoccupations et leur permettre de débattre sur des thématiques diverses qui les concernent. Et pour cet épisode du mois de décembre, nous allons évoquer Andy Bloom, la première fondation Made in Lozère, une fondation lancée fin octobre dernier avec pour objectif de financer des projets en faveur des enfants malades et ou en situation de handicap. Comme d'habitude, avec moi pour co-animer cette émission, Anne Clémence, directrice de la communication du Clos du Nid, partenaire de 48FM. Bonjour Anne.
2: Bonjour et bonjour à tous.
1: Pour nous accompagner et nous informer sur ce Andy Bloom, nous avons quatre invités, notamment Vincent Bardou, directeur général de l'A2LFS et donc de la fondation Andy Bloom. Bonjour à vous.
3: Bonjour.
1: Également autour de la table, Sylvie Breuil, vous êtes directrice de plusieurs associations en charge des différents établissements médico-sociaux, dont notamment celui qui nous intéresse aujourd'hui pour cette émission, l'établissement des enfants et adolescents polyhandicapés, le EAP des Genêts, qui se trouve à Châteauneuf de Randon. Bonjour à vous.
4: Bonjour à vous.
1: Et puis, toujours en lien avec les Genêts, Aline Morin, monitrice éducatrice, et Bernard Rodier, jeune stagiaire, on l'a dit tout à l'heure, en Master 2 à Cage Marseille, en charge du pilotage d'un partenariat dont vous parlera dans une seconde partie d'émission. Vous travaillez donc également dans cet établissement. Bonjour à vous deux.
5: Bonjour. Bonjour.
1: Eh bien, donc, pour lancer cette discussion sur la fondation Andy Bloom et d'un premier projet qu'elle finance, je me tourne vers vous, Vincent Bardou. Le secteur du médico-social et du handicap sont des sujets majeurs en Lozère. Et déjà, plein de choses existent dans ce secteur. Alors, première question, pourquoi avoir créé une fondation dédiée au handicap ?
3: Mais l'idée de cette fondation, elle est venue du fait que malgré tous les financements que l'on peut avoir, les aides diverses et variées, il nous a semblé intéressant de pouvoir susciter d'une part des arrivées d'argent, des dons par un public qui ne vient pas nous financer parce qu'il n'est pas là pour ça, et du coup de pouvoir avoir une autonomie plus grande, puisque dans nos associations, les financements que nous avons font que nous avons en fait une délégation de service public, mais donc l'argent qui nous est donné est déjà fléché sur des actions préétablies. Or là, ici, l'idée, c'est de justement avoir un outil qui nous permettent, dans la mesure, évidemment, où nous récoltons des dons, parce que malgré tout, l'argent est un petit peu le nerf de la guerre, mais à partir du moment où nous avons des dons, d'avoir là, pour le coup, une plus grande liberté sur cette utilisation. Et donc, avec cette liberté étant posée, l'idée, c'est de pouvoir financer des projets qui, sans cela, n'auraient pas ou ne pourront pas voir le jour, parce que les ciblages financiers font que ce sont des actions qui n'auraient pas eu leur place dans le système, on va dire, normé du financement. Donc voilà, l'idée, c'est vraiment se donner cette liberté-là, avec aussi une idée de proximité de territoire avec les Lozériens et ce territoire.
2: Et puis moi, je rajouterais juste aussi que 2025, ça a été une grande année pour la 2LFS, puisque nous avons fêté les 100 ans de l'association. D'ailleurs, 48FM s'est fait l'écho de certains des événements qui ont ponctué l'année de cet anniversaire. Et la création de la fondation, c'était aussi un petit peu prolonger l'histoire, je dirais presque. La 2LFS est toujours une association qui se développe, qui continue à avancer, qui continue à vivre, qui continue à se développer. Et la fondation est encore une prolongation et une continuité, une continuation de ce que l'on peut encore faire pour aller encore toujours un petit peu plus loin. Donc les 100 ans ont été aussi le déclencheur de tout ça aussi. Voilà.
1: Oui, les 100 ans, c'était l'occasion de marquer symboliquement aussi cette année, donc avec le lancement de cette fondation. Mais ça fait longtemps que vous aviez en tête la création d'une fondation justement pour avoir un nouvel outil de financement.
3: D'une manière générale, on essaye l'idée, c'est de continuer à avoir des actions innovante, alors au moins innovante sur le territoire. Et donc l'idée d'une fondation est apparue relativement rapidement. Et en fait, en commençant à travailler sur le sujet, on a eu la surprise de s'apercevoir qu'en fait, il n'y avait pas d'autres fondations sur le territoire lozérien. Donc ce côté innovant sur le territoire, au moins, apparaissait de façon évidente. Parce que cette notion d'innovation, je pense, mais je ne suis pas le seul, hein, l'ensemble, j'aurais dire, des opérateurs du médico-social, au moins associatif, sont convaincus qu'effectivement, l'innovation est, si ce n'est le seul moteur, en tout cas un moteur important pour la pérennité de nos activités. Voilà. Et donc, on ne peut pas se contenter de dire, voilà, comme on est en Lozère, ce qu'on fait est bien, il faut qu'on puisse dire, certes, on est en Lozère, donc on a une histoire, on a des personnes qui, avant nous, ont fait des choses. On est là pour continuer à construire ces outils autour de l'accueil des personnes vivant avec un handicap. Et donc, l'innovation est aujourd'hui un peu un moteur ou un outil pour nous permettre de continuer à exister. Et donc, la fondation, c'est imposée de cette manière. Voilà.
1: Sylvie Breuil, je vous vois acquiescer de la tête dans le studio. Justement, avant, on reviendra plus tard sur spécifiquement le projet dont on va parler tout à l'heure sur les jeunets. Mais votre regard de professionnel du secteur médico-social, comment vous avez vu justement l'arrivée de cette fondation? Vous l'avez vu d'un bon œil et pourquoi pour vous justement ce côté investi?

0: avec qui on est heureux d'envisager travailler pour soutenir les projets justement innovants qu'on travaille dans nos établissements.
1: Et donc, justement, on va revenir sur le sur quel secteur travaille la Fondation. Il me semble que vous avez fléché cinq grandes branches, en tout cas d'action. Moi, je les ai notées accessibilité et autonomie, recherche et innovation technologique, on va y revenir, confort et indépendance, activité physique et inclusion sociale, et également soutien aux familles et aux aidants. Pourquoi ces cinq activités, en tout cas actions de terrain, et voilà, c'est un petit mot sur ces cinq activités.
2: Disons que déjà, enfin, en énumérant ces cinq items, on couvre, quasiment tout ce qu'il est possible de faire. Hein. Et effectivement, on l'a découpé de cette manière-là. D'abord pour donner de la visibilité à la fois aux opérateurs qui auraient des projets pour bien s'y retrouver, mais aussi pour être clair vis-à-vis des futurs ou des éventuels donateurs, d'être assez précis sur les différentes actions. Et donc, il nous a semblé que c'était important. Alors, évidemment, l'accessibilité, l'autonomie, hein, ça, pour venir en aide à des personnes vivant avec un handicap, évidemment, ça paraissait un point évident. On a fait l'innovation et la recherche, parce qu'il nous a semblé que, et on en parlera sans doute tout à l'heure, puisque c'est un des premiers projets qu'on souhaite pouvoir financer, mais ce côté participer sur des innovations technologiques et suivre ou permettre l'adaptation d'innovations technologiques dédiées à d'autres domaines, ça nous apparaît aussi extrêmement important. Confort et indépendance, là aussi toujours cette idée de permettre à des jeunes enfants ou adolescents de pouvoir développer et grandir avec cette indépendance et dans le confort le meilleur, évidemment. Sur les activités physiques, là, c'est vraiment l'ADN de la 2LFS qui ressort, puisque historiquement, notre association a toujours porté un regard intéressé, je vais dire, sur la pratique sportive et la pratique sportive adaptée. Alors, historiquement, ça a été innovant il y a déjà plusieurs dizaines d'années sur les premières rencontres sportives de personnes handicapées, et plus récemment avec la construction sur Montroda d'un complexe euroméditerranéen dédié au sport, et notamment au sport et handisport, et qui d'ailleurs a été centre de préparation pour les Jeux paralympiques, ce qui nous a permis d'accueillir un certain nombre de délégations pour préparer ces Jeux. Et donc, voilà, on a vraiment cet ADN. Donc, évidemment, ce point est un point qui nous tient particulièrement à cœur. Et aussi, dernier point qu'on a souhaité mettre en avant, évidemment, si on parle des enfants, il y a les aidants et leurs familles. Et donc, on a aussi un certain nombre de projets sur l'organisation, la mise en place de séjours pour les aidants, et notamment sur le site de Montroda, mais pas que. Voilà. Donc, c'était vraiment, avec ces axes-là, c'est très en lien avec, d'une part, l'histoire de notre association, avec les valeurs qu'on peut porter, et ça nous permet, tout en étant clair, me semble-t-il, de couvrir à peu près l'ensemble des projets qui peuvent émerger sur notre territoire.
1: On reviendra sur la fin de l'émission à nouveau de votre volonté d'inclure les Lozériens dans ce financement et dans votre recherche de mécénat, mais on va quand même parler du premier projet dont vous aimeriez financer la construction et la faisabilité. Et justement pour ça qu'on va un peu donc discuter déjeuner. Et donc qui m'explique un peu, voilà, comment quel est ce projet, comment il est né, et on parlait tout à l'heure de Andy Bloom, pardon, qui recherche à travailler sur l'innovation technologique, l'accessibilité, l'autonomie. Là, c'est quasiment un peu un projet témoin qui rassemble toutes les volontés d'Andy Bloom. Voilà, qui veut se lancer pour parler de ce projet qui pourrait être financé ici en Lozère.
0: Ce projet que nous déployons depuis bientôt 2 ans au sein de l'association Les Genêts est né de plusieurs événements, plusieurs initiatives. Hein. Je regarde mes collègues qui sont autour de la table. On a eu l'occasion il y a 2 ans de faire une première formation ensemble au niveau de la Lozère entre direction des établissements médico-sociaux sur l'intelligence artificielle. Et cette première opportunité nous avait vraiment donné une occasion pour échanger et réfléchir à des projets innovants à travailler autour de l'intelligence

0: artificielle, compte tenu de la place et des enjeux de l'intelligence artificielle dans la société.
1: Ça avait été un déclic, hein, c'est vrai. Ouais.
0: Un vrai déclic. Hein. Et puis l'émulation autour de cette formation, ça avait donné naissance à beaucoup d'idées,
1: tout à fait.
0: Beaucoup de projets. En tout cas, c'était plein de petites graines qui avaient été semées à cette occasion. Et au-delà de cette première journée de formation, c'est vrai que sur cette période-là, on avait eu l'occasion de participer à de nombreux événements, à la fois au niveau de la région, avec la FEAP qui avait organisé une journée de sensibilisation sur l'intelligence artificielle, qui avait fait intervenir des professionnels de l'école TBS de Toulouse, qui avait été donc l'occasion de rencontrer un de nos premiers partenaires pour avancer sur ce projet. Et on a vu aussi en Lozère l'occasion de faire des assises du handicap sur l'intelligence artificielle. C'était il y a 2 ans maintenant. Elles avaient été organisées sur...
1: À Langogne. C'était les assises qui avaient été organisées à Langogne. Par le conseil départemental, oui, en effet.
0: Le conseil départemental qui, depuis 3 ans maintenant, s'engage vraiment sur le déploiement d'assises du handicap, répété tous les ans. Et c'est vrai que cette année-là, c'était sur l'intelligence artificielle. Donc, ça avait été à chaque fois des occasions de réfléchir et de mûrir un projet innovant autour de l'intelligence artificielle. Alors, c'est vrai qu'au sein de l'association Les Genêts, on accompagne des enfants et des adolescents en situation de polyhandicap. Et beaucoup d'enfants sont en situation de troubles neurodéveloppementaux, avec ce qu'on appelle l'autisme ou le spectre de l'autisme. Ces pathologies et ces situations de handicap génèrent des troubles du comportement qui préoccupent beaucoup les professionnels. Ça les mobilise beaucoup, en tout cas. Notre objectif, c'est de chercher des solutions pour réduire et atténuer ces troubles du comportement. Parce qu'à chaque fois qu'on réduit les troubles du comportement d'un jeune en situation de handicap, eh bien, on optimise son temps de concentration sur du développement personnel, du développement éducatif. Et ça occasionne à chaque fois du temps supplémentaire accordé aux équipes pour accompagner les jeunes, y compris sur la démarche inclusive. Un jeune qui s'apaise au niveau des troubles du comportement, c'est un jeune qui peut davantage sortir sur l'extérieur et bien vivre ces moments d'inclusion sur l'extérieur.
2: Et donc, cette volonté depuis 2 ans, c'est de développer un outil technologique qui pourrait justement apaiser les troubles du spectre autistique de ces personnes-là. Voilà, expliquer un peu qui vous avez contacté, quelle école, et dans une volonté, voilà, comment le projet pourrait aboutir d'ici quelques mois, quelques années.
0: Alors, le projet, il n'a pas pour but en lui-même de réduire les troubles du comportement. Il a pour but d'identifier les sources et l'origine des troubles du comportement. Parce que dans l'autisme, l'aspect sensoriel est très important. On sait que les stimuli, que ce soit auditif, que ce soit la lumière, que ce soit le bruit, tous ces stimuli peuvent, arriver à un certain niveau, être la source déclencheuse d'un trouble du comportement. Donc nous, on cherche à travailler avec l'intelligence artificielle pour identifier l'origine de ces troubles du comportement, pour les identifier et ensuite travailler sur ces sources de stimuli pour les réduire et donc indirectement réduire les troubles du comportement.
2: Et donc peut-être je me tourne vers vous, Aline Morin, vous êtes professionnelle, vous êtes quotidiennement au contact de ces jeunes-là. Justement, voilà, vous avez aussi vous identifié qu'il y avait parfois peut-être des éléments que... Enfin, ma question, c'est en quoi peut-être l'intelligence artificielle qui est en train de se développer pourrait vous aider, pour vous aider dans votre métier au quotidien.
3: Juste, je veux rappeler qu'aujourd'hui, le public, en tout cas, que nous, on accueille, c'est un public non-verbal. C'est-à-dire que c'est un public qui n'est pas en capacité de dire, en fait, il fait trop chaud, il fait trop froid, j'ai faim, j'ai mal, même que d'exprimer ça, ils ne sont pas en capacité. Et donc, aujourd'hui, l'IA a permis, en tout cas en interne, de générer un document que nous, on a appelé une grille d'observation comportementale. Et au travers de cette grille, justement, on a pu définir plusieurs facteurs qui pourraient être déclenchants des troubles du comportement. Donc il y a effectivement le côté sensoriel, il y a le côté somatique aussi. Le résident, il n'est pas capable de dire « j'ai mal au ventre, j'ai mal à la tête », donc ça peut être un facteur déclenchant. Et le troisième facteur, c'est le quotidien, le collectif, effectivement. Est-ce que le trouble, il apparaît pendant une activité? Est-ce qu'il y a eu un imprévu qui a fait ressurgir ce trouble-là? Et justement, cette grille, aujourd'hui, elle permet de mieux cibler les facteurs. Ça permet de prendre du recul sur la situation et justement de permettre de mieux appréhender et de mieux comprendre en fait d'où vient le trouble du comportement.
1: Et c'est de la prévention en fait, pardon. Oui. C'est un outil de prévention, c'est prévenir, quels sont les éléments de l'environnement de la personne en situation de handicap qui font qu'une crise pourrait se déclencher. Donc en fait, vous êtes sur des outils de prévention pour éviter le déclenchement des crises.
4: Tout à fait, si je peux me permettre. Voilà. Donc en fait, on est vraiment dans un projet innovant, puisqu'on utilise l'IA au service de l'enfant. Comme vous disiez, donc l'IA en fait utilise des modules prédictifs pour justement tracer, enfin essayer de détecter la survenue d'une crise pour à la fois alerter les professionnels d'une part et in fine ce qu'on souhaite c'est utiliser la domotique pour adapter l'unité de vie, quoi. Adapter l'environnement.
1: Oui. Ah oui, c'est ça, parce que ça pourra être... Et du coup, matériellement, ça va se matérialiser comment, en fait? Il va y avoir des capteurs, des caméras, très concrètement, même si on n'y est pas, je sais qu'on n'y est pas encore, puisque on est vraiment sur les phases avant, mais quoi que ça ne va pas tarder.
0: Mais ça ne va pas tarder, parce qu'on s'est rapproché à nouveau de l'école des mines d'Alès pour travailler avec eux sur l'installation de capteurs sensoriels. Donc, on en a identifié quelques-uns. On ne veut pas en installer trop d'un seul coup, mais au moins trois premiers capteurs sensoriels au sein d'une unité de vie, avec à l'appui une équipe de trois futurs ingénieurs qui seront amenés à travailler et à traiter les données enregistrées.
4: L'idée, une fois qu'on a ces données traitées, c'est de faire un asservissement pour adapter le lieu de vie, pour que l'enfant puisse être dans un environnement vraiment adapté à son profil.
1: Voilà, parce que du coup, pour chaque profil, vous allez pouvoir détecter un tel, c'est le trop de luminosité qui déclenche la crise, un autre, c'est le trop de bruit, un autre, autre chose, peut-être le groupe ou une activité, vous parlez d'activité, et en fonction, le détecteur. Et comment il y aura une sorte de QG, vous imaginez quoi? Les capteurs vont envoyer des infos après à un QG qui va dire, hop là, attention, rouge, lumière est trop forte pour Julien, comment ça va se passer?
0: Il va y avoir deux sources d'analyse et de travail via l'IA. La première source, ça va être le traitement des données enregistrées par les professionnels sur le logiciel de la personne accompagnée. Donc c'est le logiciel soin, le document unique de l'usager. Les grilles d'analyse comportementale qui ont été présentées par Aline sont aujourd'hui sur le logiciel Livia. Donc, les professionnels renseignent ce questionnaire à chaque fois que survient un trouble du comportement. L'IA, elle, va être chargée de traiter toutes ces données pour identifier tous les événements récurrents. Qui se produisent et qui vont permettre de faire émerger un aspect sensoriel plus qu'un autre qui vient expliquer le trouble du comportement. La deuxième source d'analyse, via l'IA aussi, ça sera via les capteurs qui viendront affiner l'analyse de l'origine et de l'élément déclencheur. C'est-à-dire qu'une fois qu'on aura identifié que c'est la lumière, par exemple, l'exposition à la lumière qui génère le trouble du comportement, le capteur sensoriel viendra déterminer quel est le seuil de tolérance à la lumière qui fera qu'on tolère ou tolère pas la luminosité. Et derrière, il y aura effectivement ce mini QG qui viendra prendre l'ensemble de ces données et qui viendra commander la domotique pour dire « Attention, il ne faut pas que la lumière atteigne tel seuil. » Donc, on s'arrangera pour que la domotique, en fonction de la lumière extérieure, en fonction des éclairages, s'adapte au seuil toléré par le jeune.
2: Et pour créer justement toute cette base de données qui permet après ensuite travailler, concrètement, ça s'est passé comment? On est venu vous voir, vous, Aline, qui est donc monitrice éducatrice, vous êtes toujours au contact de ces jeunes. Ce sont les ingénieurs ou les futurs ingénieurs de l'école des mines ou de leur TBS de Toulouse qui sont venus vous voir et vous demander concrètement comment ça se passe avec un tel.
3: Voilà, tout à fait. Il s'est monté en interne un groupe de travail. Donc nous étions plusieurs professionnels. Effectivement, il nous a été présenté un premier jet, une première grille sur laquelle on a pu nous émettre aussi un peu plus de détails, parce que nous, on connaît le public avec lequel on travaille et qu'on accompagne au quotidien depuis maintenant plus de 15 ans. Et effectivement, il manquait des éléments. Et c'est vrai que autant nous, on peut déterminer, oui, en fait, il y a le côté somatique, oui, il y a un imprévu du quotidien, mais c'est vrai que pour nous, c'est difficile aujourd'hui de détecter le côté sensoriel. On n'a pas la même appréhension du... Voilà, dans cette pièce, eh bien, on est plusieurs personnes, il y en a certains qui ont froid, d'autres qui ont chaud. Donc pour nous, c'est très difficile d'identifier cette partie-là. D'où aussi l'IA qui va bien, justement venir renforcer ce côté-là, en fait, que nous, on peut... Parce que ce n'est pas palpable pour nous, quoi, en fait.
0: Et il faut se mettre aussi dans la configuration de l'organisation d'une journée hein, au sein d'une unité de vie sur le AP Légionnais. Ce sont 10 jeunes hein, de 8 à 18 ans bah, qui présentent les uns et les autres bah, des troubles du comportement. Et pour les accompagner, nous avons 2 éducateurs. Hein. Donc on peut imaginer aussi bah, le quotidien pour les 2 éducateurs en charge de 10 jeunes avec des troubles du comportement. Et donc les limites de la capacité... pour 2 éducateurs, à observer l'environnement immédiat à chaque fois que survient un trouble de comportement pour l'un d'entre eux. Donc l'objectif vraiment de ce projet, c'est de soulager les équipes d'une analyse très précise de l'environnement pour leur permettre de, eux, se concentrer sur les moments où les enfants sont plus apaisés pour leur proposer, dans ces moments-là, bah, des actions éducatives et des sorties.
2: Monsieur Bardoux, justement, pour avoir la voix d'Andy Blum, là, quand on présente le projet, on parle donc de recherche et innovation technologie, soutien aux aidants, plus de confort. C'est vraiment un projet qui cochait toutes les cases pour vraiment représenter ce que Andy Blum peut financer.
5: Tout à fait. Et en plus, on parle de l'IA et c'est pas parce que c'est pas un gadget. En fait, c'est pas parce que c'est à la mode ou portable. C'est qu'effectivement, là, il se trouve que, et ça rentre tout à fait dans l'idée qu'on avait au départ de type de projet qu'on souhaitait pouvoir financer et dynamiser. C'est-à-dire que là, on est bien sur un outil qui n'est pas destiné initialement à ce type de profil ou à cette utilisation. Et donc, on est bien à se dire, si on arrive à utiliser ces innovations technologiques au service des personnes vivant avec un handicap, et bien là, vraiment, on est dans le cœur de ce qu'on souhaite faire avec cette fondation. Donc vraiment, pour premier projet, je trouve que c'était vraiment quelque chose de vraiment parfait, dans le sens où ça répond très, très, très concrètement vraiment à l'idée qu'on se faisait du type de projet qu'on voulait financer. Mais quand je dis ça, alors, on est sur des projets, alors là, pour le coup, très technologiques, qui peuvent apparaître au grand public, ou à tout le monde, très technique, compliqué, mais à côté de ça, on souhaite pouvoir aussi venir en aide sur des choses beaucoup plus simples, basiques. C'est pour ça qu'on parlait tout à l'heure des 5 objectifs que nous avions, les principes d'action. Et donc, on veut réussir à pouvoir, je dirais, un peu jongler entre des choses très technologiquement parlant, enfin, très performant, très précise, technique, et à côté des choses qui peuvent être beaucoup plus faciles à monter, avec une compréhension, une accessibilité plus simple. Donc, je parlais tout à l'heure, par exemple, de séjour de rupture, pour les aidants, c'est des choses très simples. On veut réussir à jouer sur ces différences.
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0: Toujours sur 48FM avec Hashtag, l'émission qui parle avec et pour les personnes en situation de handicap. Et aujourd'hui, on s'intéresse à la fondation lausérienne Andy Blum et à l'un des projets qu'elle aimerait financer, de l'intelligence artificielle et de la domotique au service des enfants polyhandicapés déjeuner. Bernard Rodier, on vous a un peu entendu tout à l'heure, mais pour revenir à ce projet, vous, justement... Première question, quel est votre rôle ? Et après, qu'est-ce qui vous plaît justement dans le pilotage de ce projet au Genêt ?
1: Alors, le rôle déjà, donc moi, c'est d'accompagner les professionnels dans cette démarche et puis de me servir de mon expérience passée en tant qu'ingénieur, puisque j'ai travaillé dans l'industrie pendant plus de 30 ans et que la technique me plaît et que j'ai trouvé le sujet très intéressant. Lorsqu'on a discuté avec Madame Breuil, j'ai trouvé l'idée très belle. Et moi, je suis en reconversion professionnelle depuis 2 ans. Je suis passé de l'industrie au médico-social. J'ai fait accompagnant éducatif et social, un petit peu comme fait ma collègue. Et puis, j'ai souhaité continuer. Et puis, je pense que ce stage va me permettre d'aider pas mal, quoi, dans le processus, dans la gestion du projet. Et là, l'idée, si vous voulez, dans les mois à venir, c'est de générer de la donnée, puisque l'IA exige d'avoir de la donnée et de la donnée de qualité. Donc, l'idée, c'est de mettre en place les outils auprès des professionnels, pour qu'ils puissent utiliser un langage commun, et bien identifiable par l'IA, quoi. Voilà l'idée.
2: C'est la data, c'est le cœur du réacteur, en fait. Plus il y aura de data, plus il y aura de données.
1: Absolument.
2: Plus les actions et la réaction pour être précise au niveau de ces capteurs et
3: plus l'analyse, en tout cas
2: l'analyse, voilà.
3: Le résultat sera pertinent.
1: Donc l'idée, si vous voulez, à partir du début de l'année prochaine, c'est de faire les profils des enfants, en tout cas les cas qu'on va étudier, d'identifier l'unité de vie qui est adaptée, je dirais, à la situation qu'on veut développer. Et puis donc faire les profils sensoriels et profils de comportement, puis les intégrer dans la base de données qu'on utilise aujourd'hui, voilà.
3: Et l'autre aspect,
1: les professionnels puissent s'approprier ce sujet-là aussi, c'est très important.
3: L'autre aspect des missions de Bernard Rodier, un peu moins glamour, certes, c'est aussi d'aller rechercher, identifier des sources de financement. Parce que c'est un projet qui est aussi coûteux. Hein. Dès qu'on aborde la question de la technologie, hein, de l'IA et de la domotique, eh bien oui, il y a des frais conséquents qui ne sont pas du tout prévus, hein, dans le cadre du fonctionnement de nos établissements. Donc là, aujourd'hui, d'être autour d'une table avec la fondation Andy Blum, hein, qui propose de nous apporter un soutien, c'est une véritable opportunité. Et on est très reconnaissant, en tout cas, de la fondation Andy Blum qui propose de nous accompagner sur ce projet. Je fais un appel, clairement. on recherche des subventions pour aller jusqu'au bout de ce projet. Vous m'avez posé la question de la temporalité tout à l'heure. Ça fait 2 ans qu'on travaille sur ce projet. On sait que c'est un projet qui va encore être travaillé sur plusieurs années. La question du temps est importante dans ces projets, y compris pour accompagner les équipes, mais aussi les familles des personnes accompagnées, parce qu'on a aussi cette relation aux familles qui est importante. Ça pose quand même des questions aussi éthiques, vis-à-vis de la technologie dans l'accompagnement d'une personne en situation de handicap. Donc il faut vraiment qu'on prenne le temps.
0: Mais justement, sur le volet éthique, mais même tout simplement un peu révolutionnaire de l'IA, quand vous êtes allé voir les professionnels qui travaillent auprès des personnes en situation de handicap, est-ce qu'il y en a qui ont été plutôt réticents, on leur a dit ça va pas servir à grand chose, moi en tant qu'humain je connais mieux mon métier, voilà, quand une technologie arrive comme ça, il peut toujours avoir des gens un peu plus prudents.
1: Alors vous avez raison, ça fait partie aussi de mon rôle de rassurer les gens et d'expliquer avec clarté comment on va suivre ce projet, comment on va l'intégrer. Et puis c'est un projet qui est en co-construction, les gens participent, on a mis en place des groupes de travail et les professionnels vont être autonomes sur ce travail-là. Donc on va mettre en place une commission d'éthique aussi pour travailler sur ce sujet d'IA. C'est un sujet qui est quand même assez récent, donc on n'a pas trop de retour d'expérience au niveau médico-social sur cet aspect-là. Donc on va innover une fois de plus sur cette commission d'éthique et je pense que on va faire de belles choses. Voilà. Je fais appel aux dons aussi. Si vous laisserez mon numéro de téléphone à la fin de l'émission, ce sera avec grand plaisir. Et sachez que ce projet va être traité avec grand professionnalisme et qu'il a un intérêt pour les enfants qui est majeur. Voilà.
0: Vous, Aline, justement, je posais la question de comment, la première fois qu'il y a peut-être justement 2 ans, on est venu vous voir pour vous parler de ce projet-là. Voilà, l'IA générative, tous ces mots-là, ça sonnait un peu barbare dans votre tête, ou justement vous disiez oui, pourquoi pas, allons-y.
4: En toute honnêteté, non, je pouvais pas voir que la technologie aujourd'hui pouvait, en tout cas, avoir un impact sur notre pratique. On travaille d'humain à humain, et que des robots, que de la technologie puisse intervenir dans cette relation-là, ça pouvait pas. Enfin, on pouvait pas imaginer quoi. Aujourd'hui, il y a de la robotique, mais il y aura quand même toujours l'humain derrière. Voilà, on sera quand même toujours présent auprès des résidents, on sera toujours là pour les accompagner. Et effectivement, l'IA, ça va juste être un outil, un support, justement, sur lequel on va pouvoir s'appuyer pour mieux comprendre ces troubles du comportement. Mais ça ne remplacera jamais lui-même. Voilà.
2: Bon, vous sentez, donc vous percevez maintenant que ça peut être un plus et un apport réel dans votre métier.
4: Oui, parce que effectivement, ça a mis en lumière que, hormis le somatique, le collectif, il peut y avoir d'autres facteurs, comme on a dit tout à l'heure, tout le côté sensoriel. Et comme je disais, c'est quelque chose que nous, on ne peut pas identifier au quotidien. Et justement, des fois, comme je disais, c'est un public qui est non verbal, donc en fait, mon travail, il est basé sur de l'observation et beaucoup d'interprétation. Et justement, le fait d'avoir des données, de se dire, eh bien, il y a trop de lumière, il y a trop de bruit, eh bien, en fait, ça va venir cibler et peut-être mieux appréhender le trouble. Voilà, on ne sera plus dans de l'interprétation, on sera sur du concret.
0: Ce projet qui mêle... c'est ma question d'après. Mais notre question sur comment vous êtes allé chercher... en plus, ça reste plus ou moins local. En tout cas, on reste en Occitanie. Et l'école des mines d'Alès et l'école TBS Éducation de Toulouse. Voilà, comment vous êtes allé les chercher? Et puis, eux, qu'est-ce qu'ils ont apprécié dans ce projet-là? J'imagine que c'est aussi du gagnant-gagnant pour eux.
3: Ça a vraiment été du gagnant-gagnant. Le directeur adjoint de l'école des mines a vraiment été touché par la recherche de développer un projet technologique dans le secteur médico-social. C'est vrai qu'un ingénieur, école des mines, est amené à travailler sur de gros projets très techniques et très technologiques. Demander et proposer à des élèves, futurs ingénieurs, de venir dans le médico-social pour travailler sur des projets innovants en matière de technologie, ça a été pour eux aussi une première démarche et innovante pour eux. Autant pour nous, ça a été une première de nous ouvrir à un secteur qui n'a rien à voir avec notre secteur du médico-social, mais la réciproque était vraie aussi. Donc c'est un projet qui a été enrichissant et qui est encore enrichissant pour les deux secteurs en matière de découverte et d'ouverture sur de nouveaux secteurs, le secteur de l'industrie, mais au sens ingénierie.
0: Et donc est-ce que c'est un peu une première en France, voire au-delà de la France, ce genre de recherche entre établissements du médico-social et puis IA, ingénieur?
3: L'école des mines avait déjà un partenariat avec l'association Claude Uni de l'EFSS.
5: Hein. Oui, nous on avait, depuis très longtemps, l'habitude de recevoir des équipes en mission de l'école des mines d'Alès, mais c'était vrai, et on continue à le faire, mais c'était plus lié à nos établissements de production aux ESAT, les anciens CAT, pour remettre dans le contexte. Et donc on a eu l'habitude d'avoir ces liens avec l'école des mines. Là, c'est quand même le lien entre le médico-social et l'école des mines, et particulièrement l'école des mines, en tout cas, nous, au niveau de la 2LFS, on a une certaine habitude. Ça fait au moins plus de 10 ans qu'on en reçoit très, très régulièrement. Par contre, là où c'est très innovant, là, c'est d'aller chercher au sein de l'école des mines, non seulement les étudiants, en première, deuxième ou troisième année, peu importe, mais qui, eux, vont faire le lien aussi avec les laboratoires, voire les start-up qui incubent au sein de l'école des mines à l'aise. Donc là, on passe un palier supplémentaire dans ce partenariat. Donc là aussi, de ce côté-là, c'est très intéressant.
2: Et l'école des mines, ça, je crois qu'ils ont envie, enfin, ils sont très innovants eux-mêmes aussi et ils sont à la recherche de ça. À l'heure actuelle, là, côté A2LFS, on reçoit trois étudiantes encore de l'école des mines pour essayer de voir au sein de nos établissements pour enfants comment, voilà, qu'est-ce qu'on pourrait inventer, qu'est-ce qui n'existe pas aujourd'hui et qui pourrait, quels sont les besoins, qu'est-ce qui n'existe pas aujourd'hui et qu'est-ce qu'on pourrait imaginer demain. Et elles ont, voilà, on leur offre tous les possibles, c'est-à-dire elles peuvent vraiment s'ouvrir à tout et penser à tout et proposer, voilà, ne pas se bloquer et aller dans le sens et où elles veulent. Et juste quand j'ai présenté du coup notre projet à l'amphithéâtre de jeunes, je suis passée après trois entreprises, dont une qui avait un problème de productivité sur sa ligne de production, l'autre qui avait un problème de fibre optique et qui voulait résoudre je ne sais pas trop quoi, un troisième qui avait des problèmes d'enracinement technique dans le BTP, je sais pas quoi. Et moi j'attendais après, je me dis alors quand moi je vais présenter mon en tant qu'adulte de LFS, mon problème de handicap, enfin mon association dans le handicap, je dis mais je suis hors sujet complet là, que fais-je là? et en fait on a eu beaucoup d'étudiants qui ont été intéressés en fait, parce que je crois que eux aussi ont envie de s'ouvrir à autre chose et eux aussi sont en capacité de voir que toute cette technicité peut servir à autre chose que qu'à l'industrie, au bâtiment, au BTP. Donc c'était vachement intéressant. Alors j'avais l'impression d'être un ovni et en fait je me suis aperçue qu'ils étaient vraiment aussi en recherche de ça. Donc ce sont des écoles qui sont aussi elles-mêmes dans l'innovation et c'est ce qui est vachement, vachement intéressant.
0: Oui, c'est ça, c'était pour le coup il y avait entre guillemets de l'humain au milieu de ce projet, c'est ça qui a dû plaire aussi.
2: Voilà, c'est ça. Et c'est inattendu. C'est-à-dire que des lignes, améliorer des lignes de production, je pense que c'est des sujets qui doivent être récurrents. La fibre optique aussi. Et paf, la 2LFS, le handicap, les jeûnés. Ça avait été, c'est beaucoup plus rare. Et donc du coup, finalement, moi qui me faisais toute petite, on a eu pas mal de succès parce que on propose aussi autre chose et on permet aussi d'être prospectif, de se projeter, d'être innovant et je pense que ça peut être c'est un atout aussi. Voilà.
0: Bernard, c'est ce qui vous plaît aussi. Peut-être que vous avez eu cette carrière d'ingénieur, mais justement, là, une réorientation dans un monde plutôt social avec de l'humain. Justement, typiquement, ce projet-là, ça vous parle de justement, il y a un profil technique, mais derrière, là, on va vers l'humain avec ça.
1: Oui, absolument. En fait, les écoles d'ingénieurs, enfin, le médico-social est très peu connu dans les écoles d'ingénieurs. Donc, effectivement, là, c'est une perche tendue. Madame Breuil a suscité ces écoles-là et puis ça a suscité un engouement derrière. Hein. Donc, moi, c'est pareil, j'ai découvert le médico-social il y a 2 ans, hein, fin 2023, et j'ai voulu toucher du doigt ce métier, donc en tant qu'accompagnant éducatif et social. Et puis après, je me suis dit pourquoi pas continuer et puis apporter autre chose à la société. Et donc, ce projet-là m'a permis d'apporter mes compétences en tant qu'ingénieur et puis surtout en tant que gestionnaire de projet. Voilà, apporter de la rigueur dans la gestion de projet, apporter des lignes de conduite, une vision. C'est des rôles qui sont importants lorsqu'on mène un projet. Et c'est pour ça que je disais, ce projet va être mené par une main de professionnels et par des professionnels, puisque ce sont les professionnels eux-mêmes qui vont s'approprier ce projet et puis le développer, quoi. Voilà.
0: Et justement, est-ce que vous qui êtes en contact avec ces jeunes ingénieurs, futurs ingénieurs, vous ressentez peut-être que la nouvelle génération veut toujours faire des choses très précises, ingénieurs, ils ont un profil mathématique, mais avec peut-être justement une envie de faire différemment, plus éthique, plus solidaire, avec peut-être quelque chose qui les reconnecte à leurs valeurs.
3: La question du sens aujourd'hui prend beaucoup de place dans la réflexion des jeunes et de la nouvelle génération. Et pas que nouvelle génération. C'est une place nouvelle dans la société, dans la relation au travail. Pour preuve, avec Bernard Rodier, effectivement, qui est en reconversion professionnelle. Et c'est vrai, je pense que si on met ce projet 10 ans en arrière, rentrer en contact avec l'école des mines pour proposer à des étudiants de venir en stage dans un établissement médico-social qui accompagne des enfants en situation de handicap, je ne suis pas certaine que 10 ans en arrière, la direction de l'école des mines aurait répondu favorablement ou aurait été intéressée par un tel projet. Aujourd'hui, on a capté l'attention et de l'équipe de direction de l'école des mines et des étudiants à l'occasion de la présentation des sujets qu'on propose pour accueillir des stagiaires. Et l'expérience que Anne a vécue en présentant le projet de la
2: j'ai connu il y a
3: même expérience. Et quand on va jusqu'au bout du processus, quand on participe au jury d'examen des soutenances des projets des étudiants, ben là, c'est pareil. On voit effectivement des projets scientifiques qui n'ont rien à voir avec ce qu'on a proposé, nous, aux étudiants. Et on s'est posé la même question avec ma collègue Marion Soulier quand on était présente au jury. On se dit, quand ça va être nos étudiants qui vont présenter leur projet, mais ça va faire flop, enfin, ils seront complètement à côté. Et en fait, pas du tout. On a été beaucoup interpellés après par d'autres étudiants qui venaient présenter leur projet. Parce que, oui, je pense que ça interpelle et ça interroge tout le monde. Oser mettre de l'intelligence artificielle, de l'IA ou de la technologie dans les méthodes d'accompagnement et les modalités d'accompagnement de personnes en situation de handicap, oui, c'est quelque chose de nouveau qui éveille les curiosités et qui intéresse, hein, parce que ça apporte une aide.
5: Je crois que les ingénieurs sont sûrement une appétence plus grande à utiliser leurs connaissances techniques au service de notre secteur que les professionnels de notre secteur à accueillir ces nouvelles technologies. Je pense que là, il y a une acculturation à faire, mais oui, plutôt de notre côté, vers ce côté technologique.
1: Il y a un accompagnement à faire, effectivement,
5: parce que
1: une co-construction à faire.
5: La réaction habituelle, c'est « nous, c'est l'humain, qu'est-ce que vous venez faire ?» Voilà. Donc, je pense que, comme toujours, ça va évoluer sûrement vite, mais Anne parlait là des étudiants qu'on a nous en ce moment, mais précédemment aussi quand on discute avec eux, ce qui les intéresse en premier lieu, c'est on ne connaît pas ce secteur, on a envie de découvrir. D'abord, ils sont ingénieurs, donc je veux dire, ils sont la technologie, mais ils sont jeunes, ils ont envie de découvrir des choses. Donc notre secteur les intéresse. Et du coup, ils ont, eux, cette souplesse d'esprit, je dirais, de dire, ben voilà, OK, on va mettre nos connaissances techniques au service de quelque chose qui nous plaît ou qui pense qu'on va donner du sens.
2: Voilà, c'est ça. Ouais.
5: Et c'est plus compliqué. Je ne dis pas qu'on n'y arrive pas, mais il faut préparer, parce que dans nos équipes, on a tout de suite première réaction, pop, qu'est-ce que c'est cette histoire ? Pas mal de réticences qu'il faut faire un peu sauter, mais ça se fait aussi. Mais on n'est pas au même niveau d'innovation, on va dire, ou de capacité à l'accepter, cette innovation.
3: Je pense que nos établissements et les salariés qui travaillent dans nos établissements, toutes catégories confondues, sont aussi le reflet de la réaction de la société face à ces technologies. Si on fait un sondage dans la rue autour de la question de l'IA dans la vie quotidienne ou dans l'environnement professionnel, je pense qu'on retrouvera les mêmes réactions. Et on n'est pas français pour rien.
0: On a bien présenté ce projet, futur projet en tout cas, et on reviendra à la fin de l'émission sur comment on peut vous aider pour un jour voir ce projet se réaliser, ce projet très inédit ici en Lozère. Je vais revenir quand même sur Andy Blum, parce que j'ai l'impression qu'avec une fondation, il y a une volonté, donc une recherche de mécénat, mais aussi vous d'un mécénat local, inclure les Lozériens dans le processus de financement, c'était quelque chose d'important pour vous
5: Tout à fait. L'idée, ça a été des fondations, on est sollicité par beaucoup de structures pour des tas de causes qui ont leur justification. Hein. C'est pas ça la question. Mais donc nous, on s'est dit à un moment donné, pour les raisons qu'on évoquait tout à l'heure, pour montrer ce dynamisme, et que la 2LFS, malgré ses 100 ans, plutôt de regarder derrière, regarde devant, et ça nous a semblé la fondation un véhicule intéressant de ce côté-là. Donc ça, c'était le premier point. Une fois qu'on a dit ça, nous, ce qu'on a souhaité, c'est aussi s'ancrer sur notre territoire. La 2LFS, c'est une association lozérienne, et donc l'idée, c'était de jouer sur cet ancrage sur le territoire. Alors, la Lozère prioritairement, mais on va dire plus largement le Massif central, on va dire. Donc de jouer sur ce côté territoire. Et donc nous, l'idée, c'est bien de... Alors, je trouve un peu cette formule qui vaut ce qu'elle vaut, mais du circuit court du don. C'est-à-dire qu'on veut essayer de créer, en disant aux gens, aux Lozériens, vous allez donner à une structure locale qui va faire des choses que vous allez voir devant votre porte. Donc, d'où cette idée de circuit court. Et vous allez voir concrètement, dans des délais plus ou moins rapides, suivant l'ambition du sujet porté, mais voilà, d'être vraiment sur ce cœur-là et de se dire, voilà, on est, alors c'est pas pour rester l'entre-soi, mais à un moment donné, voilà, de nous différencier en disant, voilà, c'est du local au service d'eux, et en se disant aussi, quand même, dans ce territoire, il y a une longue histoire d'accueil du médico-social et que l'ensemble de la population, qu'elle travaille directement ou pas dans notre secteur, on sait qu'elle elle est sensible à cette donnée et elle est aussi très sensible au territoire. Parce que quand on habite en Lozère, qu'on en soit originaire ou qu'on soit une pièce rapportée, très rapidement, on est attaché à ce territoire. Donc voilà, on veut jouer sur cette donnée-là.
0: Et puis ça me fait penser aussi, quand on s'était vu à Montrodat pour le salon, le grand salon du handicap.
2: Le salon résolution qu'on a fait justement dans le cadre des centaines de la 2LFS.
0: Et il y avait eu ce professeur d'université de Lyon qui était venu.
2: Oui, Charles Gardou.
0: Qui effectivement disait bien que la Lozère était un espèce d'exemple. Vous avez repris d'ailleurs son mot un peu de laboratoire d'inclusion. Donc l'idée, c'est de se dire, on ne fait pas seulement quelque chose pour les personnes, enfin tout le monde est engagé pour la même cause. C'est un peu ça aussi le fait qu'on va mettre des billes dans la fondation.
5: Bien sûr, alors après, l'idée, c'est pas de dire, enfin, d'être renfermé sur soi, mais par exemple, le projet dont on parle d'utilisation de l'IA, si, enfin, on ne va pas dire si, quand il va aboutir. Ben, évidemment, il est duplicable. Donc, je veux dire, l'idée, c'est OK, on veut financer, on part de structures en Lozère, mais l'idée, c'est des bonnes idées, une fois qu'elles sont validées, ben, qu'elles puissent essaimer ailleurs. Donc, on met l'accent sur ce côté local, mais pas le local au sens renfermé. C'est pas du tout l'entre-soi renfermé, pas du tout. Mais moi, je suis convaincu que effectivement l'ensemble des Lozériens ont envie qu'il y ait des choses innovantes et qu'aussi qu'on parle de notre département,
2: ça,
5: au-delà
2: que
5: l'image un peu folklorique, voilà, le département le moins peuplé de France, le
3: avec
5: plus petit,
3: le plus
5: ceci,
3: voilà,
5: mais un peu la réserve indienne, voyez, hein. Donc le côté c'est pas du tout ça. Et puis après, dans notre secteur, comme dit Sylvie aussi, et c'est pour ça que tout à l'heure je parlais de cette impérieuse nécessité d'être innovant. C'est-à-dire que dans notre secteur, il se trouve que historiquement, on se retrouve du coup aujourd'hui avec un taux d'équipement qui a rien à voir avec l'ensemble de la France. Mais lors d'une manifestation qu'on a fait toujours dans le cadre de nos 100 ans là, sur la loi 75, Monsieur Jaffe, qui est le directeur général de l'ARS, a dit « Mais attendez, il faut arrêter de stigmatiser la Lozère. Il faut plutôt dire il faudrait que l'ensemble du territoire français soit équipé comme est équipée la Lozère. » Mais on n'a jamais mis... On reproche pas à la vallée du plastique à Oyonnax d'être innovant là-dessus et d'avoir beaucoup d'emplois dans le plastique. Et bien, pourquoi on irait nous reprocher d'avoir des emplois au service des personnes vivant avec un handicap? Alors, une fois qu'on a dit ça, il faut, voilà, utiliser l'accumulation d'expérience que ce territoire a pu avoir dans ce domaine. Et donc la fondation Andy Blum est un élément parmi d'autres, mais c'est un élément, me semble-t-il, fondateur et important pour donner cette dynamique.
0: Et concrètement, donc, quel est votre... Bon, c'est un mot un peu qu'on dirait pour une entreprise, mais quelle est votre cible? Vous cherchez des mécénats, ça peut être des partenaires privés, publics, des particuliers, des professionnels?
5: Tout à fait. Alors, nous, on est à la recherche de partenaires des deux côtés. Alors, vous avez bien compris que le nerf de la guerre, c'est il y a plein d'idées possibles, mais encore faut-il qu'on ait de l'argent pour le faire. Donc, d'un côté, un appel aux dons. Alors, tant les entreprises que des particuliers, avec tous les avantages fiscaux qui sont liés
0: On peut le rappeler peut-être, parce que tout le monde, des fois, on oublie.
5: Pour un particulier, dans la mesure où il est imposable à l'impôt sur le revenu, c'est 66% du don qui vient diminuer le montant de son impôt, pas le revenu imposable, mais le montant de l'impôt à payer. Et pour les entreprises, idem, 66% ou parfois un peu plus, enfin grosso modo 66% aussi de déduction fiscale. Donc il y a vraiment une incitation étatique pour donner un intérêt financier au-delà de l'intérêt utilitaire que la personne morale ou la personne physique peut avoir. Ça, c'est sur le côté argent à rentrer. Après, sur une fois qu'on a cet argent, nous, notre vocation, c'est de sortir cet argent pour des projets. Et là, l'idée, c'est qu'effectivement, n'importe qui, structure publique, entreprise, association, commune, qui aurait des projets, peut faire en sorte de dire, voilà, moi, j'ai telle idée, est-ce que c'est finançable ? Alors, la seule contrainte, il faut que ce soit au service des enfants et de leurs familles vivant avec un handicap et ou une maladie. Mais du coup, effectivement, et ça peut être des choses très très simples et qui sont du pratico-pratique jusqu'à ce qu'on dit depuis tout à l'heure sur des projets plus novateurs, plus ambitieux d'un point de vue technologique. Mais l'intérêt, c'est que ça permette à ces enfants d'améliorer leurs conditions de vie ou leurs chances de pratiquer du sport, d'avoir un accès aux études, d'avoir une capacité à être plus mobile et encore beaucoup, beaucoup d'autres choses.
0: Oui, ce que vous l'avez dit au début, on peut le rappeler, en fait, pourquoi avoir créé Andy Bloom, c'est que l'argent public, comme vous dites, vous êtes une... Et là, plutôt pour les... Je caricature, et peut-être je dis des bêtises, mais pour le frais de fonctionnement, mais un peu comme une entreprise, là, ça va vous apporter un peu la branche recherche et développement, quoi.
5: C'est tout à fait.
0: Pour pas rater la révolution technologique à venir.
5: Mais l'image est bonne, ça. En fait, c'est un peu pour pouvoir financer du plus. Voilà. On peut pas tout demander à l'État, au département.
0: Encore plus en ce moment, peut-être aussi, ça peut jouer.
5: Oui, mais même avant, enfin, peu importe. Mmh. À un moment donné, il faut se dire aussi, voilà, il y a des financements qui sont fléchés, puisqu'on a cette délégation de services publics, hein, en fait. Mais à côté de ça, il y a des choses où c'est pas effectivement à la collectivité de payer. Là, on fait plutôt appel à d'autres sources de financement, mais dans le même objectif.
0: Eh bien, je vois que ça fait déjà presque une heure qu'on discute, qu'on va doucement et gentiment aller sur la conclusion. Peut-être justement pour Andy Bloom, qui est né il y a à peine quelques mois, quelques semaines, ça en est où ? Vous avez reçu, vous commencez à recevoir vos premiers dons, et puis voilà, c'est quoi un peu la suite à venir à court ou moyen terme pour la Fondation ?
5: Alors effectivement, on commence à avoir quelques dons. Alors on a fait quelques opérations, notamment une opération sur Mende la semaine dernière, ou il y a 15 jours, qui était aussi. Alors, il y avait une vocation de récolter un peu d'argent, donc ce qui a été le cas, mais surtout de faire connaître cette fondation. Et c'est vrai que là, on a reçu. C'est l'Hyper U de Mende qui nous a permis de faire cette opération dans ces locaux. Et du coup, on a pu toucher un nombre important de Lozériens qui venaient faire leurs courses. Et effectivement, alors, d'une part, on a pu constater d'abord l'accueil vraiment bienveillant, on va dire, et chaleureux qui a pu être fait. Donc ça, on n'en doutait pas, mais au moins on a la preuve que ça reçoit un accueil plutôt, plutôt positif. Et quand on explique ce qu'on vient de se dire là depuis presque une heure, les gens, voilà, il y a un vrai intérêt. Donc là, maintenant, toute la difficulté, on a envoyé un mailing à toutes les entreprises ayant plus de 10 salariés sur le département de la Lozère, en espérant qu'il y aura un retour. Alors là, aujourd'hui, c'est trop tôt pour le dire, mais voilà. Nous, on met en place, on a fait une petite campagne publicitaire dans la presse locale pour commencer à faire connaître à la fois le logo, le nom de Andy Bloom, avec ce côté Andy, donc qui dit bien ce qu'il veut dire. On comprend que c'est autour du handicap. Et Bloom, qui est un anglicisme, qui n'est pas une coquetterie de notre part, mais Bloom en anglais, c'est l'épanouissement. Et donc l'idée, c'est voilà, de dire Andy Bloom, c'est la contraction pour donner cette idée de permettre à ses enfants de pouvoir s'épanouir dans leur future vie, vie d'adulte. Et donc, si on peut contribuer à un moment donné dans leur croissance, on dirait, vers l'âge adulte, de leur permettre d'avoir accès à des choses plus facilement, plus vite, ben on aura, je pense, répondu aux objectifs que nous nous sommes donnés.
0: Et peut-être une question qui sera peut-être la dernière, justement, comment vous aider, où on vous retrouve, si là, un auditeur ou une auditrice nous écoute et veut même mettre 10, 15, 20, 100 euros, voilà.
5: Comment ça se passe ? On a un site internet qui s'appelle Andy Bloom, quelle originalité, hein. Et donc, on peut aller directement sur ce site ou sur le site de la 2LFS où il y a aussi la possibilité d'avoir une orientation sur le site de la Fondation où là, on peut donner... Alors, de façon dématérialisée, mais ensuite vous pouvez aussi, tout en allant sur ces sites-là, avoir l'adresse et pouvoir donner par chèque si on le souhaite.
2: Et bien sûr, vous pouvez suivre toutes nos actualités sur les réseaux, que ce soit Insta, Link ou Facebook, bien sûr. Voilà.
0: Et puis pour vous, l'association Les Jeunets, pareil, même question, comment on peut vous aider ? Si on vous écoute, vous parlez tout à l'heure d'un appel un peu aussi à des partenaires, toujours en recherche de partenariats et de financement.
3: Mais déjà, ce genre d'émission, c'est une précieuse aide. Elle permet de parler et de valoriser une activité qui est celle du handicap et l'accompagnement des enfants en situation de handicap en Lozère. De parler d'une association qui a plus de 60 ans, qui a besoin d'être attractive vis-à-vis des professionnels, parce que ce projet, il a du sens si derrière, on a des professionnels engagés. Hein, et voilà, parler de cette association et de ce projet, c'est aussi être attractif pour recruter de nouveaux professionnels. Nous aider, ça peut se faire aussi directement, que ce soit des particuliers ou des entreprises peuvent nous faire des dons. Notre association est éligible aux dons, donc le don peut arriver aussi directement au niveau de l'association, sur la base de la présentation de ce projet notamment.
0: Message bien reçu. Anne, j'ai oublié quelque chose, un mot pour conclure ?
2: Je crois que là, on lance quelque chose de très innovant pour la Lozère et qui a vraiment tout intérêt à être promu. Donc j'espère que cette émission se fera l'écho de ce beau projet et que ça portera, voilà, que ça portera bien ses fruits. Voilà.
0: Eh bien, merci d'avoir écouté Hashtag, l'émission en partenariat avec le Clos d'Uni sur 48FM qui parle avec et pour les personnes en situation de handicap. Merci à nos intervenants et intervenantes du jour d'avoir accepté notre invitation. Vincent Bardou, Sylvie Breuil, je vais y arriver, Aline Morin et Bernard Rodier. Merci à vous quatre. Merci à Anne d'être venue et merci à vous. 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Et bonne écoute sur 48fm.
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0: Bonjour et bienvenue, 15h TU, 17h ici à Paris, le journal sur RFI.
1: Gilles Moreau.
0: Dans ce journal, à la une, les premiers pas du nouveau Premier ministre britannique Andy Burnham. Le successeur de Keir Starmer affiche sa volonté de rupture et donne la priorité aux questions intérieures plutôt qu'à l'international. Vous l'entendrez dans un instant. Les héros de retour au pays, l'avion ramenant les nouveaux champions du monde de football est arrivé à Madrid, la capitale espagnole, où les réceptions et les bains de foule ont commencé. Au Moyen-Orient, une 9e nuit consécutive de frappes. Le Koweït et Bahreïn ont de nouveau été attaqués en réponse à des salves américaines qui s'étendent à travers l'Iran. En France, l'adoption de la loi d'urgence agricole suspendue à la question des pesticides. La réforme attendue par les agriculteurs est très décriée par les défenseurs de l'environnement. Changement à la tête du Royaume-Uni. C'est aujourd'hui qu'Andy Burnham, le nouveau chef des travaillistes, prend ses fonctions de Premier ministre. En 10 ans, ce quinquagénaire ex-maire du Grand Manchester devient le 6e occupant de Downing Street. Keir Starmer, son prédécesseur, a prononcé ce matin un court discours d'adieu, se disant fier de tout ce qui a été accompli. Andy Burnham s'est lui engagé à faire mieux, en annonçant un plan sur 10 ans et de nouvelles mesures contre la hausse du coût de la vie. On l'écoute.
2: I know people at home are fed up with politics.
3: Je sais que les Britanniques en ont assez de la politique. Je vous comprends. Et je veux être honnête avec vous. Nous n'avons pas été à la hauteur et nous devons faire mieux. Je présenterai un nouveau plan pour la Grande-Bretagne, un plan décennal. Mais je peux agir dès maintenant pour donner un peu de répit aux gens, pour les aider à faire face au coût de la vie. Et je détaillerai certaines de ces mesures dès demain, y compris leur financement. Faisons de ce jour le moment où la Grande-Bretagne recommence à croire, le moment où l'espoir renaît.
2: Thank you very much, everybody.
0: Le travailliste Andy Burnham devant le 10 Downing Street. Parmi les réactions, celle du président du Conseil européen, Antonio Costa. Il a félicité le nouveau Premier ministre britannique, se réjouissant d'approfondir la coopération entre Londres et Bruxelles. Sacrée championne du monde contre l'Argentine, l'équipe d'Espagne vient d'écrire une nouvelle page superbe du football espagnol. L'avion la ramenant s'est posé à la mi-journée à l'aéroport de Madrid. Dans la foulée, les joueurs devaient être reçus par le roi Philippe, puis par le Premier ministre espagnol avant et défiler sur un bus à Impérial dans les rues de Madrid, des rues, on l'imagine, noires de monde. Hier soir, à New York, le Premier ministre espagnol Pedro Sanchez a assisté au sacre de la Roja depuis les loges VIP. Seuls quelques sièges le séparaient de Donald Trump. Le président américain ne manque jamais une occasion de critiquer l'Espagne. Mais hier soir, les deux hommes ont fait que, comme si tout était allé bien. Julien Chavannes.
4: Il y a bien eu une poignée de main, des sourires crispés et un entretien dont rien n'a filtré. Donald Trump et Pedro Sanchez ont mis de côté leurs différences le temps d'un match de football. Il n'y a aucune tension, je n'ai aucune tension avec personne, assure le président américain après le match. Et bien sûr, on n'est pas obligé de le croire. Donald Trump a une dent contre l'Espagne depuis un moment. Dernier épisode en date, il y a quelques jours au sommet de l'OTAN en Turquie, le locataire de la Maison Blanche avait traité les Espagnols de mauvaises personnes, parlant d'un pays sans espoir et menaçant une nouvelle fois de stopper les échanges commerciaux avec Madrid. L'opposition du socialiste Pedro Sanchez à la guerre en Iran, son refus de dépenser plus pour l'Alliance Atlantique, sa politique migratoire à rebours de celle de l'Américain, tout sépare les deux hommes. Et c'est pourtant à ce pays détesté que Donald Trump a remis le trophée de son mondial. Lui qui aura tout fait pour personnaliser la compétition, voit l'un de ses adversaires profiter de la coupe, de ses célébrations et des retombées économiques et politiques.
0: Et à propos encore de football, on apprend la mort de l'ancien attaquant anglais Kevin Keegan. Double ballon d'or dans les années 1970. Il avait 75 ans.
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0: Au Moyen-Orient, toujours des échanges de frappes entre Iraniens et Américains. Depuis la reprise des hostilités de 7 juillet, les États-Unis avaient surtout ciblé les régions du sud, près du Golfe. Mais depuis plusieurs jours, le conflit s'étend. Les derniers bombardements ont touché le centre et le nord-ouest de l'Iran. L'Iran qui a riposté en ciblant à nouveau des alliés de Washington, Koweït et Bahreïn, tout en assurant que les efforts diplomatiques se poursuivaient via les médiateurs. Et à cela s'ajoute cette déclaration des Houthis. Les rebelles yéménites se soutenu par l'Iran, décrète dans un communiqué un blocus maritime de l'Arabie Saoudite. La reprise des hostilités continue de faire grimper les prix du pétrole, ce qui pénalise les pays les plus dépendants des cours mondiaux. C'est le cas de l'Inde, qui importe 90% de ses besoins en pétrole et dont l'économie souffre de faiblesses structurelles. Ce matin, la roupie, la monnaie nationale, a chuté à son plus bas niveau depuis 2 mois. Jeanne Bartoli.
5: C'est une lente dépréciation qui s'est accélérée sous l'effet de la guerre au Moyen-Orient. L'Inde achète son pétrole en dollars. Les entreprises indiennes vendent leur roupie pour en obtenir. Mécaniquement, la demande de dollars augmente alors que l'offre de roupie reste abondante. Le 28 février dernier, date du début de la guerre entre les États-Unis et l'Iran, un dollar s'échangeait contre 91 roupies. Aujourd'hui, il s'échange contre 96 roupies. Pour tenter de limiter la casse, New Delhi soutient sa monnaie avec la vente de dollars par les banques publiques. Mais l'économie indienne fait aussi face à des défis internes, un taux de fécondité en baisse, un emploi industriel en recul ou encore une fuite des capitaux étrangers, comme l'explique Jean-Joseph Boileau, conseiller économique à l'IRIS.
6: Sur les investissements étrangers, on arrive à avoir cette chute très importante. Hein. Dans une période d'incertitude internationale, des capitaux se sont rués sur les États-Unis. Donc vous avez eu des sorties de capitaux qui s'étaient placées sur la bourse indienne, hein, qui étaient rentrées, donc on va dire ces 4-5 dernières années, et là qui sont sorties.
5: Une des priorités désormais pour enrayer la baisse de la monnaie, réduire le déficit commercial et limiter certaines importations qui amenuisent un peu plus les réserves de change du pays.
0: Jeanne Bartoli du service économie. Le président chilien décrète l'état de catastrophe dans une partie du nord du pays, région touchée par de violentes précipitations qui ont coupé les routes et isolé près de 100 000 habitants. Direction maintenant le Nicaragua, pays dirigé d'une main de fer par le président Daniel Ortega, au pouvoir depuis des décennies. Il a rejeté hier toute possibilité d'organiser des élections dans le pays, bloquant ainsi les chances de l'opposition en exil d'arriver au pouvoir. Sara Krakovic.
7: Ici au Nicaragua, il n'y aura plus d'élections qui permettent aux opposants d'essayer de s'emparer du pouvoir. Dimanche, devant des milliers de partisans, le président nicaraguayen Daniel Ortega a douché tout espoir d'élection lors d'un événement célébrant le 47e anniversaire de la révolution sandiniste à Managua, la capitale du pays. Cet ancien guérillero marxiste est accusé d'avoir violemment réprimé l'opposition pour se maintenir au pouvoir dans ce pays d'Amérique centrale.
8: Il ne cesse de comploter et de chercher des moyens de s'organiser en partie pour remporter une supposée élection et de gagner cette élection. C'est la fin de ces partis installés par les Américains pour revenir au pouvoir et pour toujours.
7: Le président nicaraguayen qui accuse ses opposants d'être soutenus par les États-Unis depuis l'enlèvement du leader vénézuélien Nicolas Maduro par les États-Unis et le blocus pétrolier infligé à Cuba. Le Nicaragua sent la pression états-unienne s'accentuer contre son régime. Ses opposants, eux, en exil, comptent sur la pression internationale pour permettre une transition ou la tenue d'élections.
0: C'était Sara Krakovic. Une partie de l'Europe reste confrontée à une forte sécheresse qui favorise les incendies de forêt. En France, alors que la situation est maîtrisée en forêt de Fontainebleau, des incendies font rage toujours dans le sud, notamment le Var et la Corse. La France, sous le très décrié projet de loi d'urgence agricole, est de retour à l'Assemblée nationale. C'est son dernier passage et l'issue du vote est incertaine. Le texte a été présenté par le gouvernement en réponse au mouvement des agriculteurs l'hiver dernier. Il a été profondément revu au Sénat, où des dispositions très polémiques sur le partage de la ressource en eau et où la réintroduction de pesticides interdites ont été induites. Simon Rosé.
9: Et revoilà l'acétamipride, ce pesticide néonicotinoïde, aujourd'hui encore interdit en France. 2 millions de personnes s'étaient mobilisées en signant une pétition contre sa réintroduction lors de l'examen d'un précédent texte, la loi du plomb. Le Conseil constitutionnel lui-même s'était prononcé sur le sujet et avait annulé cette disposition. Les sénateurs reviennent à la charge et cette réintroduction figure dans ce projet de loi d'urgence agricole. Une mesure à même de faire dérailler l'adoption du texte, une crainte émise par le Premier ministre Sébastien Lecornu. D'autant plus que ce n'est pas la seule disposition critiquée. En pleine sécheresse historique sur toute la France, les sénateurs ont profondément remanié le volet sur la gestion de l'eau. Les agences concernées seraient désormais placées sous les tutelles des ministères de l'Agriculture et de l'Économie, et non plus celles de l'Environnement. Le texte prévoit également un objectif de doubler la capacité des agriculteurs à stocker de l'eau. Un accaparement de la ressource au bénéfice de l'agro-industrie, dénoncent les opposants à ce projet de loi. Écologistes insoumis notamment, qui ont déjà annoncé qu'en cas d'adoption, ce lundi, lundi, il déposerait un recours devant le Conseil constitutionnel.
0: Simon Rosé, et ainsi s'achève le journal, à suivre sur RFI, sur le Pont des Arts.
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11: Bonsoir, c'est de nouveau une journée ensoleillée et chaude qui nous attend demain avec un ciel sans nuages et 28 degrés dans l'après-midi sur Langogne, 32 à Mende et Marvejols et 33 à la Canourgue. Pour le reste de la semaine, le temps ne devrait pas évoluer. Enfin demain, nous fêterons les Christophe.
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11: Bonjour à toutes et à tous, bienvenue dans les minutes du CIDFF, du Centre d'information sur le droit des femmes et des familles sur 48 FM en cette rentrée 2026. Eh bien, je suis avec Claire qui est là. Salut Claire.
12: Salut Ludo et bonne année.
11: Et bonne année bien sûr à tout le monde. On va partir sur un thème pas spécialement gay, mais bon, il faut parler de choses importantes et on va poser une question pour commencer, à savoir s'il y a encore besoin de féminisme aujourd'hui. Claire, j'imagine bien ta réponse.
12: Mais comment tu fais pour imaginer ma réponse ?
11: Je sais pas.
12: Comment tu sais ?
11: Je commence à te connaître.
12: Et vivrais-tu dans le même monde que moi et assisterais-tu aux mêmes nouvelles que moi ? Peut-être. Oui. En tout cas, effectivement, pourquoi en ce début d'année, j'ai eu envie de commencer par la réponse à cette question ? Alors, parce que le 25 janvier, c'est la journée nationale de lutte contre le sexisme, donc je trouvais que c'était un bon moment pour en parler. Et puis parce qu'on, le fait qu'on démarre une nouvelle année, c'est aussi pour moi l'occasion de faire le bilan de l'année précédente et de pouvoir répondre justement à cette espèce de remarque qu'on entend encore, « Ah, mais c'est bon, il n'y a plus besoin du féminisme aujourd'hui, vous l'avez l'égalité des droits. » Alors, je ne sais pas si toi tu l'entends encore beaucoup, nous ça nous arrive. Donc la question est, est-ce qu'il y a encore besoin du féminisme aujourd'hui ? On va regarder ça à travers un petit récap, un petit bilan de l'année 2025, et en France et dans le monde. Alors je voudrais juste faire un petit message, un petit trigger warning, une petite attention pour les auditeurs et les auditrices un peu sensibles. On va parler d'inégalité et on va parler de violence. Violence, ça peut être, eh ben, évidemment, par définition, un peu violent à entendre. Donc voilà, peut-être petite attention si vous sentez que vous êtes un peu fragile en ce moment ou si ça peut faire revivre des choses, baissez le son deux minutes et puis revenez à 48 FM juste après. Alors c'est parti. Déjà, je vais commencer en termes d'inégalité professionnelle et salariale. Quand on nous dit « vous avez l'égalité des droits », alors juridiquement parlant, il y a des choses qui ont bougé. Nous, ce qui nous intéresse, c'est l'égalité effective, c'est-à-dire dans les faits et dans la réalité des choses, dans le concret. Le rapport 2025 de l'INSEE fait état d'un écart salarial de 15,8% en moyenne entre les femmes et les hommes, s'expliquant notamment par la persistance de la dévalorisation des métiers occupés essentiellement par les femmes, les interruptions de carrière, les congés parentaux par exemple, et les discriminations à l'embauche ou à la promotion. Un autre rapport de 2025 sur le temps partiel en France rapporte que 68% des emplois à temps partiel sont occupés par des femmes. Ce temps partiel, souvent mal rémunéré, est souvent imposé ou vu comme une des seules solutions, faute de solutions de garde pour enfants ou pour s'occuper des proches dépendants, puisqu'on sait que l'aidance est surtout au féminin encore aujourd'hui. Mais ce sera l'objet d'une autre capsule sur 48 FM. Le défenseur des droits, lui, nous partage une autre discrimination de genre dans les recrutements. En 2025 toujours, 40% des personnes trans interrogées déclarent avoir été refusées à un entretien d'embauche après avoir révélé leur identité de genre. Et si on veut prendre un peu de recul et regarder à l'échelle mondiale, les données les plus récentes estimées par l'OIT, Organisation internationale du travail, donnent une moyenne de 13,4% d'écart entre les salaires masculins et féminins. Alors évidemment, ce sont des estimations et les calculs sont difficiles à faire de la même manière dans toutes les parties du globe. Mais globalement, on se rend bien compte que ce sont toujours les femmes qui sont perdantes dans cette histoire.
11: Voilà, et on sait que les inégalités salariales persistent, voilà, même à poste et diplôme équivalent, ça persiste encore en 2025 et ça part bien pour 2026 pour continuer.
12: C'est ça, tout à fait. Alors on ne va pas le nier, le fait qu'il y ait eu des évolutions, mais des évolutions qui sont lentes et qui ne sont pas encore 100% correctes, quoi. Alors maintenant, je vais passer à la partie un peu plus difficile à écouter pour certains et pour certaines. On va parler des violences sexistes et sexuelles, des violences de genre. Alors, on va partir sur un nombre qui est de plus en plus connu, de plus en plus médiatisé, c'est celui des féminicides. Alors, le dernier décompte, au moment où je te parle, il établit 165 féminicides en 2025, soit presque un tous les deux jours. contre 141 en 2024 et 136 en 2023. Une grande majorité de ces féminicides sont le fait de conjoints ou d'ex-conjoints, et le moment de la séparation est un moment tout à fait critique. Si on y ajoute, attention, un gros chiffre, si on y ajoute les suicides considérés comme la conséquence directe de violences physiques et ou psychologiques, le nombre est estimé à près de 900 femmes en une année.
11: Alors, oui, c'est énorme, la différence.
12: C'est énorme. Alors, effectivement, il y a plusieurs façons de compter les féminicides. Effectivement, il y a plusieurs comptes. Moi, j'ai donné un décompte, mais ce ne sera pas le même partout, puisqu'il y a des structures qui ne comptent que les féminicides conjugaux, là où d'autres structures vont aussi compter d'autres féminicides considérés comme étant faits sur une femme parce que c'est une femme. Donc, il y a aussi les matricides, notamment, ou quand on tue une personne issue de la prostitution ou des choses comme ça. Mais en tous les cas, peu importe comment on compte, j'ai envie de dire, on n'est pas dans une diminution de la tendance. Pas du tout. Et effectivement, depuis peu, on a rajouté les suicides où on se rend compte de l'impact réel de violences physiques répétées ou de violences psychologiques répétées. Et là, effectivement, ça fait grimper le chiffre assez violemment, si je puis dire, justement. Alors, si on regarde un autre chiffre, en 2025, les statistiques criminelles du ministère de l'Intérieur annoncent que 146 000 femmes ont porté plainte pour violence conjugale, ce qui correspond, à titre d'exemple, à une femme de plus de 15 ans sur 20. Et ce sont celles qui sont allées jusqu'à la plainte, parce qu'on sait qu'il y a beaucoup de femmes aussi qui n'y vont pas pour de nombreuses raisons, comme le sentiment de culpabilité, le sentiment de honte, le sentiment d'inaction de la justice, comme on peut le voir, puisque un très faible pourcentage de condamnation a lieu après ces plaintes.
11: 146 000 en France ?
12: Oui, ça c'est juste en France.
11: Juste en France ?
12: En 2025. Et encore une fois, c'est celles qui sont allées jusqu'à la plainte.
11: Bien sûr.
12: Autre violence, SOS Homophobie déclare dans son rapport annuel une augmentation de 28% des agressions LGBT-phobes en France, notamment envers les trans et les lesbiennes. En 2025, 1200 agressions homophobes ou transphobes ont été recensées, dont 20% dans l'espace public. Encore une fois, c'est celles qui sont recensées. Aujourd'hui encore, si on prend un peu de recul, dans 67 pays, les relations homosexuelles sont criminalisées, parfois punies de prison à perpétuité ou de peine de mort. En Europe, Transgender Europe fait état de 350 meurtres de personnes trans en 2025, avec en tête de liste surtout les femmes trans racisées, qui sont les cibles de violences extrêmes dans de nombreux pays. Petit exemple, au Brésil, une personne trans est assassinée tous les deux jours. Voilà pour les chiffres des violences, je sais que tout le monde est maintenant de bonne humeur. Parlons maintenant de l'égalité des droits, puisque c'est souvent l'argument acquis d'après certains et certaines. Donc même là où ils sont ou ont été acquis, on peut noter certains reculs, et on peut aussi noter que certains droits qui ont été acquis sont sur la sellette. On va donc citer quelques exemples parmi d'autres. Aux États-Unis, depuis 2022, chaque État peut légiférer sur l'avortement. Et depuis, 21 l'ont interdit ou sévèrement restreint, même en cas de viol ou d'inceste. En Pologne, depuis 2020, l'avortement est interdit sauf en cas de viol, d'inceste ou de danger pour la vie de la mère prouvé. En Hongrie, le gouvernement multiplie les mesures natalistes et anti-LGBTQIA+. Certains pays, dirigés par une politique de droite notamment, favorisent la montée d'une forme de haine des femmes et des LGBT. En Hongrie, par exemple, encore une fois, le gouvernement a interdit l'éducation à la diversité de genre dans les écoles. Ce n'est pas là sans rappeler le gouvernement américain actuel, qui est en véritable campagne de contrôle de l'éducation et de l'information en défaveur de l'égalité et de la liberté individuelle. Interdiction de vocabulaire en lien avec le genre dans les rapports et les demandes de subventions, interdiction de certains livres dans les écoles, etc.
11: Il y a la Gay Pride qui a été interdite aussi, mais elle a quand même eu lieu, le peuple est descendu dans la rue pour braver cette interdiction en Hongrie.
12: Moi j'ai trouvé un super beau moment et un super chouette pied de nez justement à ces volontés politiques.
11: Mais c'est vrai qu'il y a une montée de ces politiques conservatrices en Europe comme dans le monde d'ailleurs.
12: C'est ça. Et en France, pareil, certains partis politiques, et en particulier bien à droite du prisme politique, proposent de supprimer des subventions aux associations féministes et LGBTQIA+, de restreindre l'accès à l'IVG et de promouvoir une vision traditionnaliste et de fait assez inégalitaire de la famille, tout en déclarant défendre les droits des femmes. Ils votent contre beaucoup de propositions de loi visant à améliorer les conditions de vie et de travail des minorités, mais se couvrent, à l'inverse, derrière des arguments assez fallacieux. En 2025, les subventions pour les associations défendant l'égalité et ou luttant contre les violences et les discriminations ont baissé et certaines sont arrivées bien plus tard que d'habitude. Certaines associations françaises n'ont pas tenu quand d'autres ont restreint leurs effectifs ou leurs activités sur le terrain. Et là, le CIDFF de Lozère peut en témoigner. En tout cas, qu'elle soit française comme internationale, la montée de la droite et de l'extrême droite s'accompagne de la montée du masculinisme. Alors le masculinisme, on en parlera dans une émission plus tard, mais effectivement, c'est une montée d'un discours qui n'est pas du tout égalitaire et qui est plutôt tourné sur la haine des femmes. La CNIL fait d'ailleurs état d'une augmentation de 40% des contenus misogynes en ligne en 2025. Les discours antiféministes, anti-LGBTQI et pro-droits des hommes se multiplient sur les réseaux sociaux avec une radicalisation des propos. De son côté, l'ONU alerte aussi sur la hausse des violences misogynes en ligne. Ça, c'est plutôt une bonne nouvelle, c'est-à-dire que la CNIL s'en rend compte, l'ONU s'en rend compte. Donc on espère qu'il va y avoir des réactions en face. En tout cas, le tableau, la photo en 2025, c'est qu'il y a énormément de violences misogynes en ligne.
11: Oui, oui, après tous ces réseaux sociaux, les personnes qui sont à leur tête enlèvent de plus en plus de modérateurs, de modération, et ça va pas du tout dans ce sens-là. Hein,
12: et puis modère deux poids deux mesures, et dans le sens qu'ils veulent, voilà, et influence les algorithmes, sûr, justement, pour mettre en valeur certains comptes très masculinistes, mais pour supprimer les comptes dits féministes. Donc on a aussi, pour le coup en France, le rapport 2025 du Haut Conseil à l'égalité sur l'état du sexisme en France. Il avait été publié en janvier 2025 et il confirmait la tendance actuelle en mettant en lumière une intensification des stéréotypes de genre et des violences sexistes et sexuelles et soulignait une forte polarisation sociale autour des enjeux d'égalité de genre, notamment dans les discours politiques et des inégalités sociales et économiques persistantes. Donc là, on a aussi un rapport qui est quand même très officiel, qui dit bah non, en fait, le sexisme, il est toujours là et il faut continuer de s'inquiéter et de lutter. En résumé, en 2025, les droits des femmes et des minorités ont continué de reculer dans de nombreux pays. En France, comme ailleurs, les inégalités effectives persistent. Dans le monde, les droits reproductifs tombent ou sont menacés. Les violences envers les femmes, les personnes LGBT et les personnes racisées augmentent. Et les mouvements masculinistes promouvant la haine des femmes gagnent du terrain. Bon. Pas très réjouissant, mais j'aimerais bien quand même finir ce bilan 2025 avec un peu d'infos positives. En France, la loi du 6 novembre a intégré le non-consentement de la victime dans la définition du viol et des autres agressions sexuelles. Ça, pour nous, c'est quand même un pas en avant. En France toujours, la loi du 29 décembre 2025, passée un peu sous les radars, a, elle, visé à faire reconnaître le préjudice subi par plus de 11 660 personnes condamnées sur le fondement de la législation pénalisant l'IVG avant la loi du 17 janvier 1975. Elle réhabilite ces femmes et les personnes qui les ont aidées afin de réparer une injustice et de restaurer leur dignité. C'est tout un symbole et ça, c'est super important. Alors, on en revient à la question. Le féminisme est-il toujours nécessaire? Eh bien, à titre perso, ma réponse est oui. Même s'il a déjà permis de nombreuses avancées, d'une, il en reste bien d'autres à faire, ici comme ailleurs, et de deux, ces avancées doivent elles-mêmes être protégées de dangereux retours en arrière. Mais alors, qu'est-ce qu'on peut faire? Eh bien, déjà, ne pas banaliser ces évolutions. Ne pas les mettre sous le tapis et ne pas fuir la réalité. Ne pas adhérer à certains discours antiféministes séduisants qui montent sans aller vérifier toutes les infos, par exemple. Et évidemment, soutenir les associations qui œuvrent au quotidien. Et qui œuvrent comment, concrètement? Eh bien, bonne question. Et comme la réponse est multiple, ce sera le sujet de ma prochaine chronique dans laquelle j'expliquerai concrètement tout ce que le CIDFF de Lozère a fait en 2025.
11: Bien, merci Claire. Donc, si j'ai bien compris, le combat continue.
12: Tout à fait, et on sera toujours là.
11: Voilà, dès la semaine prochaine, on revient. Merci.

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0: Bonjour à toutes et à tous. RFI à Paris, il est 18h.
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0: 16h en temps universel, ravi de vous retrouver. Nous sommes le lundi 20 juillet, voici les titres de cette édition. Il est bien loin le temps d'un semblant d'apaisement entre l'Iran et les États-Unis. L'Iran dit désormais faire face à une guerre totale avec les États-Unis. Au Royaume-Uni, Andy Burnham est devenu aujourd'hui officiellement le nouveau Premier ministre britannique. Dans ce journal aussi, le mondial de football est terminé. Les nouveaux héros du football international sont eux arrivés en Espagne en début d'après-midi. Et puis enfin, le Sénégal, par la voix de l'actuel président Bassirou Diomaye Faye, apporte officiellement son soutien à la candidature de l'ancien président Macky Sall au poste de secrétaire général des Nations Unies. Voilà pour les titres, soyez les bienvenus. L'Iran parle donc d'une guerre totale avec les États-Unis après une nouvelle nuit de bombardements. Pour le 9e jour consécutif, 9e jour d'affilée, l'armée américaine a frappé plusieurs endroits du territoire iranien. En réponse, l'Iran a visé des intérêts américains au Koweït et à Bahreïn. L'Iran a notamment bombardé des hangars de stockage de matériel militaire américain. Pendant ce temps-là, l'Iran continue aussi de contrôler le détroit d'Ormuz. Passage important du commerce mondial de pétrole et de gaz. Conséquence, Agnieszka Kumor, les cours du pétrole remontent à nouveau.
3: Le pétrole flambe à nouveau. Le baril de Brent de la mer du Nord, qui reste la référence mondiale, a franchi la barre symbolique des 90 dollars. Cela pour la première fois depuis le mois de juin. Les analystes anticipent déjà une nouvelle hausse des cours du brut dans les semaines à venir en raison de ce regain de violence entre Washington et Téhéran. Les deux parties s'accusent mutuellement de ne pas respecter le protocole d'accord signé le 17 juin dernier. Les Américains ont mené des frappes dans le centre et le nord-ouest de l'Iran. Les Iraniens ont riposté en ciblant le Koweït et le Bahreïn, alliés des États-Unis. Deux pétroliers qui auraient tenté de franchir le détroit d'Ormuz sans autorisation ont été visés par des attaques et immobilisés, selon les responsables iraniens. Ils assurent toutefois que leur pays s'engagera dans des efforts diplomatiques pour résoudre le conflit. Dans ce contexte, les marchés financiers redoutent le retour de l'inflation, alors que celle-ci s'est atténuée aux États-Unis au mois de juin.
0: Autre blocus maritime annoncé ailleurs sur la planète, les rebelles Houthis soutenus par l'Iran veulent empêcher les navires d'entrer ou de sortir d'Arabie Saoudite. Les rebelles annoncent un blocus maritime contre l'ennemi saoudien criminel selon le principe d'œil pour œil avec effet immédiat, précise le porte-parole militaire des Houthis. Par ailleurs, nous avons appris que le ministre français des Affaires étrangères, Jean-Noël Barrot, accuse les services de sécurité iranien d'avoir intimidé ce week-end deux diplomates français en poste à Téhéran. Selon Jean-Noël Barrot, ils ont été arrêtés sans raison, ces deux diplomates, pendant plusieurs heures et interrogés. L'un d'eux a aussi été malmené, frappé avant d'être autorisé à retourner à l'ambassade de France. 18h04 à Paris, la politique au Royaume-Uni. Passage de relais aujourd'hui pour diriger le gouvernement britannique. Keir Starmer a donné les clés du siège du Premier ministre à Andy Burnham. Une passation de pouvoir entre bilan assumé pour l'un et de grandes promesses pour l'autre. Julien Chavanne.
4: I know people at home are fed up with politics.
5: Je sais que les Britanniques en ont assez de la politique. Je vous comprends et je veux être honnête avec vous. Nous n'avons pas été à la hauteur et nous devons faire mieux. Je présenterai un nouveau plan pour la Grande-Bretagne, un plan décennal. Mais je peux agir dès maintenant pour donner un peu de répit aux gens, pour les aider à faire face au coût de la vie. Et je détaillerai certaines de ces mesures dès demain, y compris leur financement. Faisons de ce jour le moment où la Grande-Bretagne recommence à croire, le moment où l'espoir renaît.
4: Thank you very much, everybody.
0: Ils sont déjà de retour au pays. Les nouveaux champions du monde de football sont arrivés en Espagne en début d'après-midi, de retour des États-Unis. Leur avion a atterri à Madrid à 14h30. Alors d'abord reçu par le roi Felipe VI au palais de la Zarzuela, puis par le Premier ministre Pedro Sanchez au palais de la Moncloa, les joueurs et leur entraîneur vont parader un peu plus tard dans la soirée sur le toit d'un autobus dans les rues du centre de Madrid avant de communier un peu plus tard encore avec tout un peuple. Rendez-vous 19h, temps universel, devant la mairie de Madrid. Voilà pour le programme des nouveaux héros du football mondial. Côté organisation, Gianni Infantino, le président de la FIFA, tire un premier bilan de la compétition.
2: We have had a record number of spectators in the stadiums, almost 7 million.
6: On a battu le record de spectateurs dans les stades, 7 millions de personnes. Et là, la finale a dû être regardée à la télévision par 6 milliards de personnes. Le monde entier a regardé ce match. Durant ce mondial, on a aussi marqué beaucoup de buts, près de 3 par match. Les grands joueurs ont été au rendez-vous. Rodri, bien sûr, l'homme du tournoi, mais aussi Messi, Mbappé, Haaland ou Kane. Donc oui, profitons de cette Coupe du Monde 2026, mais on sait déjà que la prochaine, en 2030, sera spéciale, la Coupe du Monde du centenaire. Et est-ce que ce sera un mondial à 48 équipes, avec le grand succès qu'on a vu ici, ou encore plus, 64 équipes peut-être? Il faut qu'on en discute, on verra tout ça.
0: Gianni Infantino, le président de la FIFA. J'ajoute un autre nombre, le vainqueur du tournoi, en l'occurrence l'équipe d'Espagne, repart des États-Unis avec 50 millions de dollars. L'actualité sur le continent africain, c'est le président gabonais qui est arrivé en France aujourd'hui en visite d'État. Les avocats du principal opposant politique gabonais accusent Paris de dérouler le tapis rouge au président Brice Oligui Nguema. Les avocats de l'ancien Premier ministre Alain-Claude Biliebinze veulent alerter sur le sort de leurs clients détenus à l'isolement au Gabon. Nous demandons aux autorités françaises de ne pas rester silencieuses, conclut son avocat Arthur Verken. Carlos Villanova, lui, a été réélu président de Sao Tomé et Principe avec 56% des voix. Il a gagné l'élection. Ses résultats sont valides, vient de déclarer la commission électorale. Sao Tomé et Principe est une ancienne colonie portugaise devenue indépendante en 1975 et située dans le golfe de Guinée. Je vous le disais en titre, nous venons d'apprendre que le Sénégal apporte officiellement son soutien à la candidature de Macky Sall au poste de secrétaire général des Nations Unies. Nous serons pour cela en direct de Dakar dans notre prochaine édition. Enfin, refermons ce journal en musique avec Joyce Nsana. La chanteuse congolaise vient de monter sur la scène du Festival international Nuit d'Afrique à Montréal. Nommée révélation de Radio-Canada en 2022, elle poursuit sa carrière, débutée dans le reggae, jusqu'à trouver son style bien à elle. Lisa Giroldini l'a rencontrée.
7: L'afro-blue-hop, c'est le mot inventé par Joyce Nsana pour décrire son style musical, mélange d'afro, de blues et de hip-hop, le tout construit sur une base de musique traditionnelle congolaise.
8: Je vais reprendre cet artiste-là, Papa Wemba, qui est un grand de la musique congolaise et de la rumba congolaise, qui disait que la musique traditionnelle en elle-même, c'est l'une des bases des musiques qu'on fait. Quand on arrive à la cerner, on va dire, on peut tout faire après.
7: La chanteuse a grandi au Congo dans un contexte de guerre, sensibilisée à l'art dès l'enfance grâce à son père musicien. Aujourd'hui, ce qui frappe chez elle, c'est la tessiture et le timbre très spécifique de sa voix.
8: J'ai un background très gospel. J'ai écouté des voix comme ça qui m'ont inspiré Aretha Franklin, Cissy Winans, Janis Joplin plus tard et tout ça. Je dirais simplement que ce côté rock ou cette voix rock et un peu plus assumé ces dernières années. Parce que parfois, on a besoin de dire des choses qui ne passent pas toujours par la douceur, qui ont besoin de se dire de façon intense.
7: Et c'est son intensité qui fait d'elle une bête de scène au texte engagé pour les droits des femmes et pour la paix. À mi-chemin, entre Céla Sou et Janis Joplin, on trouve Joyce Nsana.
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10: Bonsoir, c'est de nouveau une journée ensoleillée et chaude qui nous attend demain avec un ciel sans nuages et 28 degrés dans l'après-midi sur Langogne, 32 à Mende et Marvejols et 33 à la Canourgue. Pour le reste de la semaine, le temps ne devrait pas évoluer. Enfin demain, nous fêterons les Christophe.

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1: Je suis rue de Rémusat, à quelques mètres de la place du Capitole à Toulouse, et je me rends à la salle du Sénéchal, car nous sommes aujourd'hui jeudi, et le jeudi, il se passe quelque chose à 12h30 qui attire énormément de monde. Il est 11h30 et déjà il y a beaucoup de gens dans la file d'attente devant la salle. Vous venez souvent ici ?
2: Oui, le plus souvent possible en fait. J'apprécie beaucoup cet espace. La programmation est très diversifiée et toujours de très grande qualité.
1: Vous connaissez les artistes qui sont invités aujourd'hui ? Ou vous venez comme ça ?
2: Absolument pas, j'adore. C'est un peu comme d'aller les bibliothèques. J'aime bien découvrir au hasard.
1: Comment vous expliquez ce succès ?
2: C'est un espace convivial, chaleureux. Et ça, je parle au nom des personnes qui ont peu de revenus. Cette sorte d'oxygène qui permet de garder encore un petit peu l'esprit au côté artistique et tout ça, c'est vraiment apprécié.
3: Alors le principe de la pause musicale, c'est de proposer une parenthèse diurne en musique, et je dirais même si possible en poésie musicale, c'est-à-dire un temps pour les urbains à part. Le principe, c'est entrée libre dans la limite des places disponibles. Alors on prend les 200 premiers arrivés.
1: Joël Saurin, vous êtes un ancien membre du groupe Zebda et vous êtes donc à l'origine de cette pause musicale. Comment elle est née ?
3: Avec Zebda, on était en tournée au Québec, à Québec, et l'organisateur du festival où on allait jouer le soir dans un grand espace avec plein de lumière, plein de sons, nous a dit à la fin de la balance qui se finissait vers midi, si vous voulez faire un mini-concert optionnel, c'est possible. On l'a fait. Je suis revenu avec à l'esprit l'idée de reproduire ça un jour à Toulouse, car ce qu'on avait fait à midi et ce qu'on avait fait le soir n'avait rien à voir. Alors l'horaire y était pour beaucoup, les conditions, la décontraction généralisée, mais quand même l'écoute du public qui ne nous connaissait pas du tout. Même avec les mêmes chansons, on peut faire des choses radicalement différentes.
1: Qui sont les artistes musiciens invités et comment vous les choisissez ?
3: Je tenais à l'éclectisme. Ça, c'est quelque chose qu'on reproduit maintenant depuis 18 ans. Je savais au moment où je créais ça que le vivier des musiciens toulousains était riche, mais là, je l'ai vérifié, c'est vraiment énorme. J'ai pas de budget pour déplacer des musiciens, donc ce sont principalement des musiciens locaux, régionaux ou qui veulent jouer le jeu.
1: Donc la pause musicale a encore de l'avenir devant elle.
3: Moi, je suis parti pour 40 ans, mais bon, l'avenir le dira.
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2: Mais alors, il y aurait des fortunes à gagner en exploitant les régions polaires ? Cette étonnante prédiction de Jules Verne, formulée en 1889, semble aujourd'hui prendre une résonance toute particulière. Car désormais, les tensions politiques et économiques se multiplient autour des ressources minières du Groenland. Ce territoire, longtemps perçu comme lointain et inaccessible, attire aujourd'hui de plus en plus d'intérêts stratégiques et économiques. En effet, la fonte des glaciers alimente les débats et semble raviver les intérêts internationaux autour de cette île arctique. Vous êtes avec la classe de Terminale Générale au micro aujourd'hui. Ensemble, nous allons tenter de démêler le vrai du faux. Le réchauffement climatique et la fonte des glaces rendent-ils réellement les ressources minières du Groenland plus accessibles ? Paul, peux-tu nous éclairer sur ce qui se passe aujourd'hui au Groenland et sur les raisons de cet intérêt croissant ?
3: En effet, on entend énormément parler de Trump et de sa volonté d'acquisition du Groenland depuis maintenant plusieurs semaines. Selon lui, il faut sécuriser les ressources minières rendues accessibles avec la fonte des glaces. Sauf que voilà, la fonte des glaces rend-elle ces ressources vraiment plus accessibles ? Y a-t-il comme titre l'exemplaire du 1 du 21 janvier, un Eldorado blanc ? Petit tour d'horizon de la situation avec Nina.
4: En effet, le président Trump s'intéresse grandement au Groenland, mais pourquoi ? Il affirme avoir besoin de ce territoire pour la sécurité qu'il juge nécessaire pour son pays, un prétexte pour simplement poser son drapeau sur un pays voisin. Les enjeux énergétiques sont souvent présentés comme une motivation essentielle de Donald Trump. En réalité, l'Express du 16 janvier compare la situation actuelle à une partie de Monopoly. Le Groenland serait donc une case de Monopoly qui vaut cher, tout comme la rue de la paix dans le jeu que l'on connaît tous. À l'échelle du territoire autonome, l'industrie minière bénéficie d'un accueil très favorable de la population qui y voit une opportunité d'emploi et de dynamisme.
3: Mais quand on parle de minerais, de quoi parle-t-on exactement ?
4: Nous parlons de terres rares, de nickel, de cobalt et de cuivre. En effet, le sous-sol du Groenland semble intéressant car le territoire possède entre 12 et 25% des ressources minières mondiales. Selon une étude de 2023 extraite de l'hebdomadaire Le 1, le territoire recèle 2/3 des matières premières critiques listées par la Commission européenne. D'autre part, à cause du réchauffement climatique qui est 4 fois plus accentué sur les pôles que sur le reste de la planète, de nouvelles routes maritimes se créent et l'accès aux gisements pourrait être facilité d'après l'Express du 16 janvier 2026. De plus, 80% de ces ressources se trouvent sur les côtes, nous explique un article du Monde datant du 18 juillet 2022. Toutefois, comme le met en lumière Pia Bayeul, anthropologue, dans un entretien avec Hélène Seng pour le 1, exploiter un Arctique coûte extrêmement cher. Il faut un équipement adapté, du matériel, des constructions capables de s'adapter au milieu. Cela explique pourquoi l'intérêt des secteurs privés dans le minier semble faible, puisque comme le précise le journal Le Monde du 16 janvier, seule une entreprise américaine dispose d'un permis d'exploitation. Ces projets d'exploitation hypothétiques sont donc alimentés par la spéculation sur des filons miniers potentiellement importants et rentables.
3: Merci Nina. Donc, si la fonte des glaces rend l'Inland 6 du Groenland plus accessible, il n'en demeure pas moins que l'exploitation des ressources du Groenland reste très difficile. Les conditions climatiques extrêmes et des coûts d'infrastructure élevés freinent fortement les projets miniers. Ainsi, malgré son potentiel stratégique, ses richesses demeurent pour l'instant largement inexploitées. Toutefois, il est essentiel de mettre un terme à la fonte des glaces pour éviter que le scénario esquissé par Donald Trump ne devienne réalité. Mais quand on parle de fonte des glaces, Baptiste, de quoi parle-t-on exactement ?
5: Pour comprendre ce phénomène, il faut d'abord parler de l'albédo. Je vais commencer par un exemple du quotidien. Quand il fait chaud dehors, vous préférez vous habiller en couleur claire ou en couleur sombre ? La Terre, chauffée en permanence par le Soleil, subit le même sort. L'albédo correspond à la capacité d'une surface à renvoyer les rayons du soleil vers l'espace. Ce rôle est joué par les surfaces très claires, comme la neige ou la banquise, qui réfléchissent beaucoup la lumière du soleil. A l'inverse, les surfaces plus sombres, comme l'océan ou la terre, absorbent davantage la chaleur provenant des rayons lumineux. Cela implique que moins il y a de glace pour renvoyer les rayons du soleil, plus la chaleur stockée dans les rayons du soleil vient augmenter la température de la Terre. Lorsque la glace fond, elle laisse apparaître l'océan ou la roche qui sont plus sombres. Ces surfaces absorbent alors plus de rayons du soleil, ce qui réchauffe davantage la planète et provoque encore plus de fonte des glaces. On parle ici de rétroaction positive, c'est comme un cercle vicieux. Cela signifie qu'un phénomène s'amplifie lui-même en se répétant sans arrêt. La glace fond, ce qui réduit l'albédo, ce qui augmente la température, ce qui fait fondre encore plus de glace. Ce réchauffement est fortement lié à l'effet de serre. La Terre émet des rayonnements dits infrarouges. En effet, tout corps de température non nulle émet un rayonnement dit infrarouge qui correspond à des températures précises. C'est alors la chaleur de la Terre qui implique l'émission de ces gaz à effet de serre. Les gaz qui composent l'atmosphère vont absorber une partie de ces rayonnements, de cette chaleur, qui va alors être bloquée à l'intérieur de l'atmosphère. Par la suite, cette chaleur est renvoyée par les gaz vers la Terre sous la forme des mêmes rayons infrarouges, ce qui implique un réchauffement continuel de la planète. L'effet de serre est en quelque sorte une partie de tennis de table continuelle où la balle est remplacée par des rayonnements infrarouges, de la chaleur. Cette augmentation de la température entraîne la fonte de la glace continentale, comme celle du Groenland. Car contrairement à la banquise qui flotte sur l'eau et qui, quand elle fond, n'augmente pas le niveau de la mer, ces glaciers reposent sur la terre ferme. Quand ils fondent, l'eau issue de cette glace se déverse dans l'océan, ce qui contribue à l'élévation du niveau de la mer. Aujourd'hui, l'Académie nationale des sciences des États-Unis explique que chaque année, 500 milliards de tonnes de glace fondent du Groenland. Cela représente 2/3 du plus grand océan du monde déversé dans les eaux internationales. À savoir que l'océan Pacifique, qui représente presque la moitié de l'espace occupé par tous les océans. Il s'agit alors d'une quantité inimaginable et exceptionnelle. Les scientifiques estiment que cette fonte contribue aujourd'hui de manière importante à la montée du niveau des océans. Maintenant que l'on sait comment fonctionne la fonte des glaces au Groenland et que cela implique une montée globale des eaux internationales, voyons comment NOAAM nous suggère de lutter face à cette fonte des glaces.
6: Merci Baptiste. Pour lutter contre la fonte des glaciers, une des solutions est la mise en place d'une politique de sanctuarisation. Cette politique de sanctuarisation consiste à protéger strictement certains espaces naturels afin de préserver la biodiversité et de limiter les activités humaines. Dans le podcast « Terres australes et antarctiques, la stratégie de la sanctuarisation » de France Culture, Anne Choquet, enseignante-chercheuse en droit, explique qu'en 1991 a été mise en place une politique de sanctuarisation par la France en Antarctique avec le traité sur l'Antarctique.
7: Et on a, en 1991, confirmé une volonté des États en faveur de la protection de l'environnement qui fait de l'Antarctique une réserve naturelle consacrée à la paix et à la science.
6: Ce traité fait de ce territoire une réserve naturelle consacrée à la paix et à la science. Cela signifie que toute activité militaire, nucléaire et l'exploitation minière sont interdites. Un autre exemple de sanctuarisation est le renforcement des normes environnementales mises en place par les accords de Paris et la convention d'Aarhus. Ces traités ont pour objectif de limiter l'augmentation de la température mondiale et donc la fonte des glaciers. Le gouvernement danois a été appelé à adopter la convention d'Aarhus pour protéger ses territoires, et notamment le Groenland. Sinon, une autre forme de solution est la mobilisation citoyenne. Par exemple, au Groenland, les habitants de Narsaq, village situé proche de la vallée de Konnersuit, qui est visé par un projet d'exploitation minière, se sont mobilisés contre ce projet, en élisant un parti opposé à l'extraction minière. Ces initiatives ont pour but de limiter les actions d'extraction minière au Groenland et ainsi protéger l'environnement local. Elles ont également pour objectif de protéger ces territoires contre les effets du dérèglement climatique, tout en conservant leur rôle essentiel pour le climat. La sanctuarisation et la mobilisation citoyenne apparaissent donc comme de très bons outils de protection de l'environnement.
4: Pour finir, la fonte des glaciers aujourd'hui est un sujet très préoccupant. L'augmentation des températures entraîne une diminution de la masse de glace. Cela provoque la montée des eaux, mais perturbe aussi les écosystèmes et menace les réserves d'eau douce utilisées par les populations. Cette fonte crée des tensions autour des minerais rares attisés par les grandes puissances, comme les États-Unis. Elle permet d'ouvrir des voies maritimes, ce qui favorise leur accès. Face au réchauffement climatique, les scientifiques s'accordent sur le fait qu'il n'existe pas de solution miracle. Certaines zones ont été sanctuarisées, comme nous l'a dit NOAAM juste avant, avec la mise en place par les accords de Paris et la convention d'Aarhus. Il faut réduire les gaz à effet de serre, avec des énergies renouvelables, comme le soleil, et capter le dioxyde de carbone déjà présent dans l'atmosphère, puis le stocker sous terre, même si ce n'est pas encore très développé, d'après le GIEC et l'Agence internationale de l'énergie. Il y a d'autres solutions plus accessibles aux populations, comme diminuer l'utilisation de l'intelligence artificielle, qui consomme 30 fois plus qu'un moteur de recherche classique d'après le Figaro, ou alors limiter les déplacements de véhicules en utilisant le plus possible les transports en commun, acheter plus local. Car c'est à nous aujourd'hui, avec des petites actions du quotidien, de réduire le CO2 pour aider notre planète. Mais peut-être que dans des années à venir, nous aurons d'autres solutions.

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Salut, bonjour ou bonsoir et bienvenue dans Exit Music, la 53e émission de ce nom sur les ondes de 48FM que je remercie une fois de plus pour la confiance depuis toutes ces années sur une petite partie de la programmation musicale de l'antenne. Moi c'est M, alias Pardon Garçon, sur le dance floor. Vous me croisez ici et là de temps en temps. On en reparlera tout à l'heure. Pour le moment, comme chaque premier lundi du mois, on va écouter ensemble 2 heures de musique éclectique, des morceaux divers et variés, un petit peu dans tous les styles, issus de la discographie d'artistes plus ou moins connus, plus ou moins récents, et parfois, peut-être, des morceaux assez méconnus dans la discographie d'artistes très connus. Ce sera le cas pour commencer cette émission, puisque nous allons ouvrir ces 2 heures de musique éclectique avec un morceau de Radiohead, un des plus grands groupes du monde, comme je me plais à le répéter. Ils ont été tout récemment en tournée à nouveau après de longues années d'absence dans quelques villes européennes. Et à cette occasion, on a vu fleurir sur les réseaux sociaux les listes des titres qui ont été joués pendant ces concerts, qui montraient que statistiquement, le premier album de Radiohead, Pablo Honey, a été très très très absent de toutes ces playlists. Évidemment, ça fait des années, ça fait je crois depuis la sortie d'OK Computer en 1997, que ce grand groupe de rock, originaire de Oxford en Angleterre, a un petit peu snobé ce premier album qu'ils ont sorti en 1993 et sur lequel on trouve pourtant évidemment leur tube planétaire Creep, mais pas seulement. Aussi, je vous propose de commencer cette émission avec un autre morceau issu de ce Pablo Honey en 1993. Ça s'appelle Vegetable.

Voilà, on est tout de suite revenu à quelque chose de beaucoup plus récent en termes de rock'n'roll. Et c'est un rock'n'roll qui vient de France, celui-là. C'est un rock'n'roll performé par trois musiciennes qui viennent de Toulouse. Leur nom de scène, c'est Madame, M-A-D-A-M. Et ça fait un an ou deux qu'elles font partie des sensations rock'n'roll vraiment de la scène hexagonale. Elles ont une pêche d'enfer. Moi, j'ai eu la chance de les voir à la Rosée du Matin, à Nasbinal. Je crois que ces jours-ci, elles ont encore quelques dates en région parisienne et qu'ensuite, elles s'enferment en studio, histoire d'enregistrer de nouveaux titres. À l'instant, c'était Dance. Vraiment, si vous avez l'occasion de les voir live, elles dépotent. Elles font vraiment beaucoup de bien. Elles sont assez jeunes, je crois, mais elles ont, un peu à l'instar des Dynamite Shakers, vraiment la grosse patate de la vingtaine, quoi, hein, ce qui va bien en tout cas pour faire du bon gros rock'n'roll. Si vous avez envie de davantage de rock féminin, je vous invite à aller découvrir la playlist compilée par Maddie Street, une artiste dont j'ai déjà parlé et fait écouter certains morceaux dans Exit Music. Maddie Street, suite à des retours ou des commentaires sur internet, lui disant que blablabla, on n'entendait jamais de femmes qui font du rock, tout ça. Elle le dit très bien dans un post Instagram assez récent. Elle a du coup compilé une dizaine d'heures de musique quand même, je crois qu'il y a pas loin de 200 morceaux, issus donc de la scène rock féminine, qui non, n'est pas du tout en reste. Donc n'hésitez pas, la playlist s'appelle Everybody Rocks, et elle se trouve notamment sur Deezer ou Spotify. Je vous propose qu'on reste dans le rock féminin et dans le rock français féminin, même s'il est chanté en anglais, avec un duo que je connais très peu et qui malheureusement, je crois, ne tourne plus. Ils s'appellent Carré Court, ils viennent de Limoges et ils ont sorti leur premier album Out of the Bloom en 2019 et je vois sur internet qu'ils ont donné des concerts jusqu'en 2022. Je ne sais pas ce qu'est devenu le groupe après. En tout cas, moi je viens de les découvrir et j'aime beaucoup leur son très enjoué, assez 60s comme ça, qui me donne envie de danser, même si je danse peu. Bref, j'ai découvert Carré Court dans la bande originale d'un podcast de fiction produit par Au Revoir Charlie Productions. Le podcast s'intitule Queens of Snakes. C'est un récit en 12 épisodes qui se laisse écouter sans difficulté et moi qui m'a pas mal emporté quand même. Donc voilà, je vous invite à écouter Queens of Snakes et puis tout de suite à écouter ce morceau de Carré Court, Everybody Knows.

l'instant, c'était Kneecap, ce groupe irlandais qui chante en anglais et en gaélique dont je vous parlais le mois dernier. Et le titre qu'on vient d'écouter, c'est Get Your Brits Out. Juste avant, Rico Nasty avec Back and Forth, featuring Aminé. Et encore avant, Noga Erez et le titre Bubbling. On continue tout de suite avec la suite.

Voilà, on vient d'écouter Tatou ton temps de Lucie Antunes, une musicienne, compositrice et percussionniste française qui a notamment fait le conservatoire et qui a reçu, je viens de le voir, en 2023, la distinction de chevalier des arts et lettres françaises. Écoutez Lucie Antunes, eh bien, ça me donne envie d'écouter Léonie Pernet. Elles sont toutes les deux signées sur les mêmes labels, Crybaby et Infine. Elles ont également collaboré sur l'album Carnaval de Lucie Antunes. Le morceau qu'on vient d'écouter par contre est sorti sur Amazing Carnaval, l'album suivant de cet artiste. Et tout récemment, Léonie Pernet vient de sortir une nouvelle version d'un titre qu'on a déjà écouté qui s'intitule Réparer le monde. Cette fois-ci, elle propose une version en collaboration avec Clara Isée. Je vous laisse écouter.

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1: Après la très jolie poésie de Léonie Pernet, ici accompagnée donc de Clara Isée, et que j'espère pouvoir aller voir en concert le 19 mars à la coopérative de mai, car je n'ai encore jamais vu Léonie Pernet en concert, et je pense que c'est un très bon moment à passer. En tout cas, après ce morceau très poétique, je vous propose de continuer dans de la poésie matinée d'électro à la française avec le morceau qui donne son titre au deuxième album de Compromat, Playing Praying, où nous allons retrouver la poésie de Rebecca Warrior sur les beats de Vitalik et où elle est accompagnée au chant par Vima Laponce, une comédienne, metteuse en scène et circassienne française mais née en Inde, qu'on a pu voir dans de nombreux courts-métrages et quelques longs-métrages. Elle a également mis en scène déjà quelques pièces pour le théâtre, ou en tout cas pour le spectacle vivant, car certaines touchaient peut-être plus à la comédie musicale même. En tout cas, la dernière est sortie cette année, elle s'appelle Onda Romance, et il y a évidemment un titre composé par Rebecca Warrior dans celle-ci. Mais pour le moment, je vous propose donc d'écouter Playing Praying de Compromat.
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2: Nous venons d'écouter Car Seat Headrest avec le titre Deadlines dans sa version thoughtful, car il en existe aussi une version hostile. Ce titre et ce groupe, je les ai découverts grâce à la série Elite, une série espagnole diffusée sur Netflix, qui est plus ou moins intéressante. Voilà, ça parle de petits bourgeois dans leur lycée et tout ça, avec beaucoup d'histoires de cul. Voilà, plus ou moins intéressant. Mais la bande originale de la série est très réussie, je trouve, et notamment avec beaucoup de morceaux électro, puisque de nombreuses scènes se déroulent dans un club. On y entend d'ailleurs du Vitalik à maintes reprises, et ce n'est pas pour me déplaire, vous le savez, mais également beaucoup d'autres groupes finalement que j'ai pu découvrir grâce à cette bande originale, notamment Car Seat Headrest, qui est un groupe de Seattle, plutôt étiqueté comme un groupe de rock indépendant. Alors moi je trouve que ça fait très électro ici, mais en tout cas, qui a sorti plusieurs albums, dont Making a Door Less Open en 2020, sur lequel on retrouve ce morceau Deadlines dans ses deux versions, et également un nouvel album en 2025 que je ne vais pas tarder à aller écouter. Je vous propose qu'on reste dans la bande originale de Elite en écoutant Léa Lani et Floating.

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1: Après Léa Lani, artiste américaine basée à Los Angeles, nous sommes restés dans la Cité des Anges, aux États-Unis, avec Big Sis, un duo, un frère, une sœur, originaire de Liverpool, mais désormais basé donc aux États-Unis à Los Angeles, dont nous venons d'écouter le titre Gucci Gucci Go. Ils font de l'électropop, un petit peu rappé comme ça, très dance music, très populaire, mais je trouve ça sympathique et tout à fait dansant. Donc voilà, Big Sis est désormais clairement dans mes playlists.

On reste dans des affaires très familiales, puisqu'après le duo frère et sœur de Big Sis, nous venons d'écouter un autre duo, autrichien celui-là, deux cousines, Laura et Anna Breitfuss, du groupe Cousins Like Shit. Et à l'instant, le morceau Ziggy Ziggy, paru sur leur premier album, Avant Trash, en 2023. Un deuxième album est paru en mars 2025, il s'intitule Permanent Earthquake, et ce duo a déjà emmené ses performances plutôt dynamiques, je crois, en live, largement au-delà de l'Autriche, puisqu'elles ont joué dans toute l'Allemagne, au Royaume-Uni, et encore ailleurs, en Europe et aux États-Unis. Sur scène, elles sont accompagnées d'une grosse section rythmique, basse-batterie, et délivrent des shows assez bruts, avec une grosse énergie qui leur permet de se faire une place sur la scène internationale de la musique indie-pop. Voilà, un petit mélange de lo-fi, de punk, d'indie-pop, avec des paroles un petit peu acérées, ironiques. En tout cas, moi je trouve ça très frais et très cool. Je crois que c'est Léna, ma chérie, qui m'a fait découvrir ça. Je trouve ça bien agréable. Et j'espère que ça vous a plu.

0: Vous aurez certainement reconnu, si vous l'avez déjà entendu, la voix sucrée de la Suédoise Lieke Li sur ce titre Dance Dance Dance, sorti sur Youth Novels, son premier album, en 2008. Elle s'est particulièrement fait connaître sur son album suivant en 2011, One Dead Rhymes, avec le titre I Follow Rivers, qui a été très entendu et certainement très utilisé également dans de nombreux films. Je crois même que la version remixée qu'on a déjà écoutée dans Exit Music a été utilisée notamment dans La vie d'Adèle. En tout cas, moi je trouve ça toujours aussi efficace, très agréable à écouter, très poppy comme ça, très, très léger. Et je trouve que c'était une bonne façon de terminer cette première heure d'Exit Music avant de passer à des rythmes un petit peu plus électroniques dans la seconde partie de l'émission, comme souvent, où je vais sans doute un petit peu moins vous décrire également les artistes et les morceaux qu'on va écouter, mais ce sera simplement pour mieux profiter de la musique. Et comme toujours, vous pourrez retrouver bien sûr la tracklist complète de l'émission, c'est-à-dire les titres et les noms de tous les artistes que nous aurons écoutés au cours de ces deux heures de musique éclectique sur le site 48fm.org dans la rubrique Les musicales Exit Music, avec le moment précis de l'émission auquel ils sont passés.
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1: Il m'a semblé qu'il était temps de redescendre un petit peu et de prendre une petite pause ici avec Chilly Gonzalez au piano, accompagné de Jarvis Cocker, le chanteur de Pulp, à la voix, bien sûr, pour ce Ice Cream as Main Course, une crème glacée en plat de résistance. Sorti sur un album commun aux deux artistes, qu'ils ont donc co-écrit, co-composé et réalisé ensemble en 2017, cet album s'intitule Room 29, la chambre 29. Je trouve ça assez réussi. La poésie de Jarvis Cocker et cette voix très grave fonctionnent pour moi très bien avec le magnifique piano de Chilly Gonzalez, un artiste connu pour sa polyvalence qui a fait aussi bien du hip-hop que du piano très classique, un petit peu comme on peut l'entendre ici. Moi j'aime beaucoup ça et je suis ravi d'entendre des nouvelles productions de Jarvis Cocker puisque c'est quand même une voix de la Britpop pour moi très importante. Avant ça, nous avons écouté un bon petit bloc de musique électronique comme je vous le disais, mais pas seulement. On a commencé par Minitel Rose avec Be With You qu'on a pu redécouvrir également dans la bande originale de la série Elite. Du Vitalik, ensuite, featuring David Shaw avec ce Waiting for the Stars, que je trouve porteur d'une énergie très positive. Et j'en ai un souvenir de ce morceau vraiment très fort en concert, puisque j'ai eu le plaisir de voir Vitalik au club Razzmatazz l'année dernière à Barcelone, il y a à peu près un an. C'était mi-novembre 2024. Eh bien, ça a été l'occasion pour moi vraiment d'apprécier toute l'ampleur que ce morceau peut prendre en live notamment. Et nous avons reçu une pluie de confettis argentés pendant ce morceau. Et c'est resté pour moi un moment très fort et un morceau très très enthousiasmant. Après ça, on est parti dans des sonorités plus rap et plus trap avec Sophie Hunter tout d'abord et I Am The Problem. Donc là, on est sur un trap hip-hop très dark, presque dark wave je trouve, avec Sophie Hunter. On a enchaîné avec Princess Nokia et Drop Dead Gorgeous, ce morceau que j'apprécie tellement, qui est sorti il n'y a pas si longtemps. Et enfin, Taichu, une artiste argentine que j'ai également découvert par la bande originale de Elite. Je vous en passe beaucoup dans cette émission parce qu'il y a vraiment beaucoup d'artistes qui gagnent à être écoutés sur cette bande originale. Je vous l'ai dit, je ne m'en lasse pas. Et puis surtout, je viens de regarder la série, donc j'ai plein de propositions musicales qui me viennent évidemment suite à ça.
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1: Alors ça fait longtemps qu'on ne s'est pas fait une petite rubrique nécrologique dans Exit Music, bien que de nombreux artistes décèdent chaque mois bien évidemment, mais je ne peux pas suivre absolument toute l'actualité. En tout cas, puisqu'on parlait de Britpop juste avant avec Jarvis Cocker, le chanteur de Pulp, je vous propose de rendre hommage à un autre musicien de la grande époque Britpop, le bassiste des Stone Roses, Gaty Manny Mansfield, alias Manny, tout simplement, donc qui vient de décéder au mois de novembre. Et je pense que c'est une bonne occasion pour écouter ce Love Spreads des Stone Roses, un morceau sorti en 1994.

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1: Exit Music est et restera une émission toujours aussi éclectique, à l'instar de mes goûts musicaux et de mes sets DJ en tant que pardon garçon. C'est pourquoi je me suis fait ce petit plaisir avec I've Had the Time of My Life, le fabuleux morceau interprété par Bill Medley et Jennifer Warnes, qu'on retrouve bien sûr sur la bande originale de Dirty Dancing. Juste avant, c'était William Featherby avec le morceau Digital Breakthrough. Et encore avant, It's Everything, et le morceau Burn, remixé par Matador, précédé du morceau Police de Crème Solaire, un groupe que j'avais eu le plaisir de découvrir au Festival d'Olt en 2024, me semble-t-il. Nous allons maintenant repasser à des choses un petit peu plus graves et un petit peu plus politiques avec ce morceau de Kazé featuring Harry Lahache, intitulé Enfant de Gaza. Voilà, vous savez donc déjà de quoi il retourne. Ce morceau, il est sorti il y a quelques semaines à peine,

Ça y est, le moment est venu de se quitter. Je vous propose un dernier morceau. Ce sera Thinking About You, sorti en 1993 sur Pablo Honey de Radiohead. On se retrouve le mois prochain sur 48FM, mais aussi, si vous êtes du côté de Toulouse, ne ratez pas la grande soirée proposée par Frisson et Hanneton le 13 décembre à Ramonville, au Kiwi. J'y serai avec un 7 pardon garçon.

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Année de voyages musicaux autour du monde. Et oui, déjà 5 ans de collaboration avec 48 FM et Ludo, que je remercie d'ailleurs. Et cette année, 48 FM a changé de locaux. Et lors du déménagement, on a trouvé quelques CD. Des disques d'artistes connus et moins connus, voire quelques démos que ces artistes envoient aux radios pour se faire un peu de pub. Alors, pour deux émissions, je vous propose de voyager au cœur de la radio. Alors, on va commencer notre voyage avec 99 Twiz et le titre Broken, suivi d'After Marianne, qui interprétera Pour Tenir. Et ensuite, on écoutera Arke Roncia, qui interprétera Witch Confession, suivi du groupe AC et le titre Si j'étais né ici.

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on continue notre voyage avec Kalima qui chante Solo Volar, suivi du groupe D'accord Léon et son titre Les Cons. Puis le groupe GZK qui interprétera Pôle emploi. Et nous finirons avec Lady Scott et le titre My Heart Belongs to Daddy.

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On s'écoute maintenant les Suprêmes d'Inde avec Paradis. Suivra Madame Robert et le titre chez Madame Robert. Maria Vidal qui interprétera The Tide pour finir avec Mes Souliers Rouges.

voyage au cœur de 48 FM avec 11h live et Easy White Out, suivi de Samara Balouf et le titre La Rumba de l'amour, puis Shakira avec La Tortura, et ensuite The Think Think Things avec Shut Up and Let Me Go, et on finira ce voyage avec Turin Break et le titre Lost Property.

J'espère que vous avez apprécié ce voyage au cœur de 48 FM et que vous reviendrez le mois prochain pour écouter la suite. Alors, soyez sages, profitez de la vie, bye bye et à la prochaine.

0: Changer le monde, vous êtes bien sympathique, mais il faudrait déjà vous lever le matin. Parce que je sais pas si vous êtes au courant, mais le monde, il vous attend pas. Le monde, il bouge. Et il bouge vite. Et vous n'allez pas tarder à rester sur le carreau, je vous le dis. Parce que là, vous êtes en vacances, très bien. Mais à la rentrée...
1: Vous n'êtes pas en vacances.
0: Bon, ok, admettons. Vous avez pris une année sabbatique, très bien. Mais l'année prochaine, vous avez pensé à ça l'année prochaine? C'est pas le monde qui va se plier à vos désirs, les enfants. C'est pas 68 années de la jeunesse. C'est pas comme ça que ça se passe. C'est le vrai monde dehors. Et le vrai monde, il va chez le coiffeur. Déjà. Alors, la guitare, les troubadours, tout ça, c'est fini. Non, merci, j'ai les miennes.

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